besoin de déneigement propre à chaque zone. Par conséquent, le stationnement de nuit pourrait être autorisé dans les autres secteurs du territoire quand une opération de déneigement est nécessaire. Et maintenant, la météo à Joliette ce soir et cette nuit. C'est nuageux et le minimum est de 10 degrés.

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1: C'est un plaisir de passer ce jeudi 17 septembre en votre compagnie, bien branché au meilleur de la musique dans la Naudière sur O103.5. J'espère que vous passez une belle soirée. Je m'appelle Mathieu Guimond. Ça, c'est peut-être le genre d'activité qui ferait en sorte que je me laisserais tenter par un tatouage. Je vous l'avoue, moi, j'ai pas de tatouage. Je ne sais pas qu'est-ce que je pourrais me faire tatouer. Mais pour un événement comme celui-là qu'on vous propose demain aux Galeries Joliette, pour une bonne cause en plus de tout ça, ça se pourrait que je me trouve un petit dessin. C'est Tatouage pour la cause, deuxième édition. C'est samedi de 9h à 17h et dimanche de 10h à 17h. Il y a une vingtaine d'artistes tatoueurs et perceurs qui seront là, avec ou sans rendez-vous. Et il y a une partie des profits qui seront remise à la maison La Traverse pour venir en aide aux femmes et aux enfants qui ont vécu des situations de violence conjugale. Alors, vous allez pouvoir vous offrir un tatouage ou un perçage, tout ça en soutenant une cause importante. Alors, c'est un rendez-vous samedi et dimanche aux Galeries Joliette.

0: une seule bonne façon de le faire.
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qu'est-ce qu'on fait en fin de semaine? On est jeudi, ça se peut qu'on commence déjà à avoir les yeux tournés vers le week-end. Ça donne bien. On vous met des activités dans votre agenda ce soir en étant branché au meilleur de la musique dans la Nadière à Hausse 103.5. Entre autres, samedi, c'est une belle occasion de sortir la chemise à carreaux et de profiter du rendez-vous qui vous sera proposé au marché public Jersey, organisé par Passion Marché. C'est l'édition Mangeons en bûcheron. J'adore ça. J'adore ça, puis j'ai déjà le ventre trop plein parce qu'on parle de manger comme un bûcheron. Moi, c'est ça que ça me fait. Alors, c'est de 9h30 à 15h, ambiance festive avec de la musique traditionnelle. On vous propose des outils d'époque qui seront exposés, des activités thématiques et surtout une trentaine de marchands locaux qui seront là pour vous faire goûter et découvrir leurs produits. Alors, c'est une belle journée, le fun, plein de saveurs, des traditions puis de la bonne humeur. Ça se passe au marché public de Chertsey, samedi, de 9h30 à 15h. Trouvez le clocher, vous trouverez le marché.

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6: 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Une femme a été arrêtée hier à Saint-Jean-de-Mata pour contrebande et vente illégale de tabac. Les policiers ont mené une perquisition dans une résidence de la rue Lessard. Sur place, ils ont saisi plus de 4600 cigarettes de contrebande ainsi qu'un véhicule de marque Ford Edge 2010. La suspecte de 56 ans pourrait faire face à diverses accusations en lien avec ce dossier. Le Centre des services scolaires des Samars a honoré un élève de 4e secondaire pour le sang-froid dont il a fait preuve lors d'un accident d'autobus. Léo Savoie est venu en aide à ses deux jeunes frères et à ses camarades la semaine dernière lors de l'accident survenu à l'angle de la route 131 et du chemin Barrette à Saint-Félix-de-Valois. Il les a donc aidés à sortir du véhicule par la fenêtre de secours, et ce, de façon sécuritaire. La ville de Joliette mettra en place une troisième zone de déneigement l'hiver prochain afin d'assouplir la gestion du stationnement. La zone A, qui couvre le centre-ville, demeure inchangée, tandis que la zone B est maintenant divisée en deux. En ce qui concerne la zone C, elle regroupera les rues situées au sud de la route 158. Ce nouveau découpage permettra d'appliquer les interdictions de stationnement selon les besoins de déneigement propres à chaque zone. Par conséquent, le stationnement de nuit pourrait être autorisé dans les autres secteurs du territoire quand une opération de déneigement est nécessaire. Et maintenant, la météo à Joliette ce soir et cette nuit. C'est nuageux et le minimum est de 10 degrés.

On est le jeudi 17 septembre 2026. Merci de nous avoir choisis pour passer cette soirée avec le meilleur de la musique dans la Nodière à Haut-103.5. Je m'appelle Mathieu Guimond. Ce soir, on va entre autres jaser de différentes activités qui vous sont proposées au cours des prochains jours, notamment en fin de semaine. Allez, on va vous meubler ça cette fin de semaine. Vous restez à l'écoute. Puis tiens, d'ailleurs, pourquoi pas vous faire déjà une première proposition avec Damien Robitaille, l'auteur, compositeur, interprète, qui poursuit sa tournée dans laquelle il est seul sur scène partout au Québec. Il y a deux spectacles à venir dans la Nodière. Il y en a un en fin de semaine, samedi 19 septembre au Crapaud à Saint-Félix-de-Valois. crapaud.qc.ca pour mettre la main sur vos billets. Et le 12 décembre, Damien s'arrête au Café culturel Chasse-Galerie. 12 décembre, ça se peut qu'il chante des tounes de Noël. Je dis ça comme ça. C'est à vérifier. chasse-galerie.ca pour mettre la main sur vos billets.

On est le 17 septembre, on est dans une époque de l'année où est-ce qu'il y a des inscriptions pour plusieurs activités, et puis il y en a une qui vous est proposée avec le corps de cadets 243 Alexandre de Berthier, qui invite les jeunes de 12 à 18 ans et leurs parents à une soirée porte ouverte. C'est vendredi, demain, de 19h30 à 20h30 à l'école secondaire Pierre de Lestage. Une activité différente, leadership, les nouveaux défis, se faire des nouveaux chums, des expériences uniques, ben c'est ça les cadets, et vous allez pouvoir rencontrer l'équipe, découvrir les activités qui sont proposées tout au long de l'année. Vous avez des questions, on est là pour répondre. Au menu, beaucoup d'activités de plein air, de sport et le travail d'équipe, et simplement envie de vivre une expérience enrichissante, vos jeunes, ben c'est une fichue de belles activités qu'on leur propose. Inscription gratuite en plus de tout ça, alors c'est une belle occasion de découvrir tout ce que le corps de cadets 243 Alexandre de Berthier a à offrir. C'est demain soir, 19h30 à 20h30, pour cette soirée porte ouverte à l'école secondaire Pierre de Lestage. 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
6: 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Une femme a été arrêtée hier à Saint-Jean-de-Mata pour contrebande et vente illégale de tabac. Les policiers ont mené une perquisition dans une résidence de la rue Lessard. Sur place, ils ont saisi plus de 4600 cigarettes de contrebande ainsi qu'un véhicule de marque Ford Edge 2010. La suspecte de 56 ans pourrait faire face à diverses accusations en lien avec ce dossier. Le Centre des services scolaires des Samars a honoré un élève de 4e secondaire pour le sang-froid dont il a fait preuve lors d'un accident d'autobus. Léo Savoie est venu en aide à ses deux jeunes frères et à ses camarades la semaine dernière lors de l'accident survenu à l'angle de la route 131 et du chemin Barrette à Saint-Félix-de-Valois. Il les a donc aidés à sortir du véhicule par la fenêtre de secours, et ce, de façon sécuritaire. La ville de Joliette mettra en place une troisième zone de déneigement l'hiver prochain afin d'assouplir la gestion du stationnement. La zone A, qui couvre le centre-ville, demeure inchangée, tandis que la zone B est maintenant divisée en deux. En ce qui concerne la zone C, elle regroupera les rues situées au sud de la route 158. Ce nouveau découpage permettra d'appliquer les interdictions de stationnement selon les besoins de déneigement propres à chaque zone. Par conséquent, le stationnement de nuit pourrait être autorisé dans les autres secteurs du territoire quand une opération de déneigement est nécessaire. Et maintenant, la météo à Joliette ce soir et cette nuit. C'est nuageux et le minimum est de 10 degrés.

C'est un plaisir de passer ce jeudi 17 septembre en votre compagnie, bien branché au meilleur de la musique dans la Naudière sur O103.5. J'espère que vous passez une belle soirée. Je m'appelle Mathieu Guimond. Ça, c'est peut-être le genre d'activité qui ferait en sorte que je me laisserais tenter par un tatouage. Je vous l'avoue, moi, j'ai pas de tatouage. Je ne sais pas qu'est-ce que je pourrais me faire tatouer. Mais pour un événement comme celui-là qu'on vous propose demain aux Galeries Joliette, pour une bonne cause en plus de tout ça, ça se pourrait que je me trouve un petit dessin. C'est Tatouage pour la cause, deuxième édition. C'est samedi de 9h à 17h et dimanche de 10h à 17h. Il y a une vingtaine d'artistes tatoueurs et perceurs qui seront là, avec ou sans rendez-vous. Et il y a une partie des profits qui sera remise à la maison La Traverse pour venir en aide aux femmes et aux enfants qui ont vécu des situations de violence conjugale. Alors, vous allez pouvoir vous offrir un tatouage ou un perçage, tout ça en soutenant une cause importante. Alors, c'est un rendez-vous samedi et dimanche aux Galeries Joliette. J'ai...

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Qu'est-ce qu'on fait en fin de semaine? On est jeudi, ça se peut qu'on commence déjà à avoir les yeux tournés vers le week-end. Ça donne bien. On vous met des activités dans votre agenda ce soir en étant branché au meilleur de la musique dans la Nadière à Hausse 103.5. Entre autres, samedi, c'est une belle occasion de sortir la chemise à carreaux et de profiter du rendez-vous qui vous sera proposé au marché public Jersey, organisé par Passion Marché. C'est l'édition Mangeons en bûcheron. J'adore ça, puis j'ai déjà le ventre trop plein parce qu'on parle de manger comme un bûcheron. Moi, c'est ça que ça me fait. Alors, c'est de 9h30 à 15h, ambiance festive avec de la musique traditionnelle. On vous propose des outils d'époque qui seront exposés, des activités thématiques et surtout une trentaine de marchands locaux qui seront là pour vous faire goûter et découvrir leurs produits. Alors, c'est une belle journée, le fun, plein de saveurs, des traditions puis de la bonne humeur. Ça se passe au marché public de Chertsey, samedi, de 9h30 à 15h. Trouvez le clocher, vous trouverez le marché.

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C'est ce qu'on aurait dû m'enseigner. 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
5: Voici vos nouvelles, Arsenal Média. Une femme a été arrêtée hier à Saint-Jean-de-Mata pour contrebande et vente illégale de tabac. Les policiers ont mené une perquisition dans une résidence de la rue Lessard. Sur place, ils ont saisi plus de 4600 cigarettes de contrebande ainsi qu'un véhicule de marque Ford Edge 2010. La suspecte de 56 ans pourrait faire face à diverses accusations en lien avec ce dossier. Le Centre des services scolaires des Samars a honoré un élève de 4e secondaire pour le sang-froid dont il a fait preuve lors d'un accident d'autobus. Léo Savoie est venu en aide à ses deux jeunes frères et à ses camarades la semaine dernière lors de l'accident survenu à l'angle de la route 131 et du chemin Barrette à Saint-Félix-de-Valois. Il les a donc aidés à sortir du véhicule par la fenêtre de secours, et ce, de façon sécuritaire. La ville de Joliette mettra en place une troisième zone de déneigement l'hiver prochain afin d'assouplir la gestion du stationnement. La zone A, qui couvre le centre-ville, demeure inchangée, tandis que la zone B est maintenant divisée en deux. En ce qui concerne la zone C, elle regroupera les rues situées au sud de la route 158. Ce nouveau découpage permettra d'appliquer les interdictions de stationnement selon les besoins de déneigement propres à chaque zone. Par conséquent, le stationnement de nuit pourrait être autorisé dans les autres secteurs du territoire quand une opération de déneigement est nécessaire. Et maintenant, la météo à Joliette ce soir et cette nuit. C'est nuageux et le minimum est de 10 degrés.

On est le jeudi 17 septembre 2026. Merci de nous avoir choisis pour passer cette soirée avec le meilleur de la musique dans la Nodière à O103.5. Je m'appelle Mathieu Guimond. Ce soir, on va entre autres jaser de différentes activités qui vous sont proposées au cours des prochains jours, notamment en fin de semaine. Allez, on va vous meubler ça cette fin de semaine. Vous restez à l'écoute. Puis tiens, d'ailleurs, pourquoi pas vous faire déjà une première proposition avec Damien Robitaille, l'auteur, compositeur, interprète, qui poursuit sa tournée dans laquelle il est seul sur scène partout au Québec. Il y a deux spectacles à venir dans la Nodière. Il y en a un en fin de semaine, samedi 19 septembre au Crapaud à Saint-Félix-de-Valois. crapaud.qc.ca pour mettre la main sur vos billets. Et le 12 décembre, Damien s'arrête au Café culturel Chasse-Galerie. 12 décembre, ça se peut qu'il chante des tunes de Noël. Je dis ça comme ça. C'est à vérifier. chasse-galerie.ca pour mettre la main sur vos billets. Dernier billet.

0: On est le 17 septembre, on est dans une époque de l'année où est-ce que il y a des inscriptions pour plusieurs activités et puis il y en a une qui vous est proposée avec le corps de cadet 243 Alexandre de Berthier qui invite les jeunes de 12 à 18 ans et leurs parents à une soirée porte ouverte. C'est vendredi, demain, de 19h30 à 20h30 à l'école secondaire Pierre de Lestage. Une activité différente, leadership, les nouveaux défis, se faire des nouveaux chums, des expériences uniques. Ben, c'est ça, les cadets. Et vous allez pouvoir rencontrer l'équipe, découvrir les activités qui sont proposées tout au long de l'année. Vous avez des questions, on est là pour répondre. Au menu, beaucoup d'activités de plein air, de sport et le travail d'équipe. Et simplement, envie de vivre une expérience enrichissante, vos jeunes, ben c'est une fichue de belles activités qu'on leur propose. Inscription gratuite en plus de tout ça. Alors, c'est une belle occasion de découvrir tout ce que le corps de cadet 243 Alexandre de Berthier a à offrir. C'est demain soir, 19h30 à 20h30 pour cette soirée porte ouverte à l'école secondaire Pierre de Lestage.
1: Ah ouais.

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2: 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Une femme a été arrêtée hier à Saint-Jean-de-Mata pour contrebande et vente illégale de tabac. Les policiers ont mené une perquisition dans une résidence de la rue Lessard. Sur place, ils ont saisi plus de 4600 cigarettes de contrebande ainsi qu'un véhicule de marque Ford Edge 2010. La suspecte de 56 ans pourrait faire face à diverses accusations en lien avec ce dossier. Le Centre des services scolaires des Samars a honoré un élève de 4e secondaire pour le sang-froid dont il a fait preuve lors d'un accident d'autobus. Léo Savoie est venu en aide à ses deux jeunes frères et à ses camarades la semaine dernière lors de l'accident survenu à l'angle de la route 131 et du chemin Barrette à Saint-Félix-de-Valois. Il les a donc aidés à sortir du véhicule par la fenêtre de secours, et ce, de façon sécuritaire. La ville de Joliette mettra en place une troisième zone de déneigement l'hiver prochain afin d'assouplir la gestion du stationnement. La zone A, qui couvre le centre-ville, demeure inchangée, tandis que la zone B est maintenant divisée en deux. En ce qui concerne la zone C, elle regroupera les rues situées au sud de la route 158. Ce nouveau découpage permettra d'appliquer les interdictions de stationnement selon les besoins de déneigement propres à chaque zone. Par conséquent, le stationnement de nuit pourrait être autorisé dans les autres secteurs du territoire quand une opération de déneigement est nécessaire. Et maintenant, la météo à Joliette ce soir et cette nuit. C'est nuageux et le minimum est de 10 degrés.

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êtes certainement les 100 000 matins du Haut 103.5 édition du vendredi. C'était un beau vendredi à part ça avec du soleil et un petit peu de brouillard ce matin. 21 comme maximum aujourd'hui. Ce soir, cette nuit, ciel dégagé. Du brouillard encore l'année prochaine, minimum plus 4. Demain, samedi, encore du soleil. Le brouillard va se dissiper le matin. Une belle journée. Donc, demain aussi, 18 comme maximum. Dimanche, des nuages avec un maximum à 17. C'est pas si mal quand même. Le soleil se lève à 6h35 ce matin, se couche ce soir à 19h. Et actuellement, sur le Grand Joliette, on a 11 degrés et c'est le début du week-end. Ah oui, ben oui, dans notre tête, on est déjà rendu au week-end. On vous en souhaite un très, très bon. On va revenir ce matin sur ce qui a fait jaser beaucoup hier Louis-Charles Drouin, député de Rousseau, qui a fait parler de lui, pas nécessairement pour les bonnes raisons. On va y revenir dans les prochaines minutes. Au sport, match du jeudi soir dans la NFL, une victoire des Bills de Buffalo hier. 41-31 contre les Lions de Détroit. Et au showbiz, on a encore des réactions concernant le spectacle de Céline à Paris. Des réactions de Rihanna, de Kim Kardashian également. Elles sont subjuguées par ce qu'elles ont vu. Et entendu, on va y revenir donc également un petit peu plus tard. On s'installe avec un bon café. Ouais, et puis on parle la musique d'Arpin Lépine. Voici Mentir pour partir le show. Bon vendredi tout le monde.

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1: Oui, dans la presse d'abord ce matin, bien évidemment, on nous parle de ces cadeaux remis lors de bingo par le député caquiste de Rousseau, Louis-Charles Thouin. Une grave erreur de jugement, selon Christine Fréchette. Louis-Charles Thouin, donc, qui a distribué des chandails et des casquettes aux couleurs de la CAQ aux participants de bingo organisé par la FADOC, et il y avait de l'argent de dissimuler dans ces cadeaux. Alors, il y a des participants qui ont exprimé un malaise, comme si Louis-Charles Thouin essayait d'acheter leur vote. Et hier, on a eu différentes réactions. D'abord, Louis-Charles Thouin lui-même s'est expliqué par écrit. Il a écrit « Dans le cadre de mes activités électorales, j'ai fait tirer des prix de présence lors de 3 bingos organisés par des organismes communautaires. » Il dit « Les prix ont été offerts gracieusement par ma campagne. » Les récipiendaires ont été déterminés par le hasard et les prix étaient de peu de valeur, moins de 20 $. Il dit, si ça a été mal interprété dans le contexte des élections, je m'en excuse. Christine Fréchette, elle, a dit, c'était une grave erreur de jugement. C'était une erreur. Et on va s'assurer que rien de tel ne se reproduise. Elle dit, il n'y avait pas de mauvaises intentions derrière ça. Il a ma confiance, mais c'était une erreur grave, une erreur de jugement. Paul Saint-Pierre Plamondon, lui, a dit, vous ne trouverez pas au Parti québécois des candidats qui glissent des billets dans le but d'influencer. Il dit, ça a pas de sens. Il dit, je sais pas s'il faut en rire ou s'insurger, mais il dit, je peux vous dire que vous ne trouverez pas ça au Parti québécois. Il y a déjà une enquête qui avait été ouverte par le passé parce que Louis-Charles Thouin avait transmis des invitations à un cocktail de financement de la CAQ à des élus municipaux en précisant qu'il pouvait de cette façon discuter avec la ministre des Transports, Geneviève Guilbeault. Des élus municipaux avaient à l'époque exprimé leur inconfort quant à la manière choisie pour les inviter. Il y a une enquête qui avait été ouverte, donc, et Louis-Charles Thouin avait été blanchi par la commissaire à l'éthique et à la déontologie de l'Assemblée nationale, qui avait conclu que Louis-Charles Thouin n'avait pas franchi la ligne qui sépare les activités partisanes et les activités liées à l'exercice de sa charge. Journal de Montréal, ce matin, en une histoire d'une dame de 63 ans qui vit à l'hôpital depuis un an. Elle est coincée dans les dédales du réseau de la santé, incapable d'obtenir une place adaptée à sa condition. 63 ans, donc, elle vit dans une petite chambre d'hôpital, la Cité de la Santé à Laval, depuis plus d'un an, en attendant une place adaptée. Et elle dit, on m'a même offert des soins palliatifs. On m'a dit qu'on pouvait m'enlever tous les médicaments que je prends et que d'ici 6 mois, j'allais mourir. Elle dit, je suis pas mourante, moi. J'ai pas un cancer. On l'a hospitalisée pour de l'eau sur les poumons et puis peut pas actuellement regagner son domicile en raison de troubles de santé mentale. Donc, depuis le mois d'août 2025, elle attend une place adaptée en ressources intermédiaires. Et puis là, ben, elle est à l'hôpital depuis ce temps. Elle s'est même installé des plantes dans sa chambre d'hôpital. Puis c'est... Elle vit là depuis août 2025. Les détails dans le Journal de Montréal de ce matin. Il est 6h10.

Il y a Laurence Jalbert qui célèbre les 35 ans du lancement de son tout premier album. Quand ça a été lancé, ce premier album de Laurence Jalbert, ça a connu énormément de succès avec des pièces comme « Au nom de la raison » et puis « Tomber ».

vendu de cet album-là. Une grosse tournée qui avait suivi aussi, 150 représentations. Et faut dire qu'elle arrivait avec ce premier album, mais elle avait déjà derrière elle 15 ans de travail dans les bars. Et donc, premier extrait qui atteint la première position du palmarès, ça a été tout un départ. Et elle va présenter une tournée 35 ans plus tard, donc un spectacle qui s'appelle 35 ans et je cherche encore. Ça va l'amener un petit peu partout au Québec et puis au Nouveau-Brunswick. Et aujourd'hui, il y a un album qui est, en fait, son premier album est relancé, remis sur le marché en version, nouvelle version remasterisée, disponible dès aujourd'hui. Es-tu vintage à l'os? Justement, voici Seba et Or.

0: Nous sommes aujourd'hui le 18 septembre. Si c'est votre anniversaire, ben bonne fête. Vous êtes né le 18 septembre, tout comme l'humoriste Lise Dion. Née en 1955, 71 ans aujourd'hui pour Lise Dion, 58 ans pour Kim Thuy, et à pareille date en 1970, décès à 27 ans de Jimi Hendrix.
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2: Ben, encore une fois, un incident ce matin sur la 40 vers Montréal. Fermeture actuellement de 2 voies sur 3 sur la 40 à la hauteur du pont Charles-de-Gaulle. À Terrebonne, donc, il y a eu incident. Alors, c'est une petite congestion. Comme c'est vendredi, c'est plus facile, donc c'est pas majeur. C'est une congestion depuis la 640 jusqu'une fois rendue sur le pont Charles-de-Gaulle. Par la suite, pour l'échangeur en joue, c'est un ralentissement depuis un petit peu après Marien. Rue Notre-Dame à Repentigny, pour le pont de Gardoche, ça va bien. 640, c'est beau, c'est facile. 25, pas grand-chose. Un petit ralentissement à la hauteur du pont de l'Île-Saint-Jean, rien de majeur. Tout petit peu d'hésitation ce matin du côté de la plaine vers la 640, vers Mascouche, là, à la hauteur de la montée majeure. Je suis pas majeur ce matin. 158, c'est beau. 131, ça va bien.
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2: Avec Jessica Potsou. Et Jessica, on commence avec ce petit résumé de la journée d'hier dans la campagne électorale.
6: Tout à fait. La découverte d'un bébé dans un campement de sans-abri de Montréal a ramené l'enjeu de l'itinérance au cœur des débats de la campagne électorale. La police a récupéré le bébé d'un an au campement Notre-Dame. Les chefs de parti se sont montrés bouleversés et ont promis d'agir pour remédier à la situation. Ça fend le cœur, a dit la chef de la coalition Avenir Québec, Christine Fréchette, elle-même une mère de famille et visiblement émue. Toutefois, le chef péquiste Paul Saint-Pierre Plamondon a déploré le manque de volonté politique du gouvernement sortant de la CAQ sur l'itinérance. La porte-parole de Québec solidaire, Ruba Gazal, a souligné l'importance de passer à l'action au-delà des paroles. Le chef libéral, Charles Millard, a promis de s'attaquer à l'enjeu sur l'itinérance au jour 1 si les libéraux forment le prochain gouvernement. Chez nous, une femme a été arrêtée mercredi à Saint-Jean-de-Mata pour contrebande et vente illégale de tabac. Les policiers ont mené une perquisition dans une résidence de la rue Lessard. Sur place, ils ont saisi plus de 46 000 cigarettes de contrebande ainsi qu'un véhicule de marque Ford Edge 2010. La suspecte de 56 ans pourrait faire face à diverses accusations en lien avec ce dossier. Le candidat caquiste Dan Rousseau, Louis-Charles Thouin, se trouve dans l'embarras alors qu'il a offert au bingo des articles promotionnels de la CAQ dans lesquels des petites sommes d'argent étaient dissimulées. Selon les informations partagées par le Journal de Montréal, celui qui sollicite un troisième mandat aurait posé ses gestes dans des activités de bingo fréquentées par des personnes âgées. De son côté, Christine Fréchette affirme que Louis-Charles Thouin possède encore sa confiance malgré ce qu'elle qualifie de grave erreur de jugement. Elle a ajouté que la partie allait s'assurer que les montants en question soient comptabilisés dans les dépenses de la campagne électorale. Pour terminer, la ville de Saint-Charles-Borromée a récemment obtenu la certification Communauté bleue de l'organisme Au Secours. Cette reconnaissance a pour but de souligner l'engagement de la ville envers la protection de l'eau et la reconnaissance de son importance pour l'ensemble de la population. Elle vient également reconnaître les efforts déployés dans le but d'assurer un accès fiable, sécuritaire et durable à l'eau potable. Notons que d'importants investissements ont été réalisés au cours des dernières années pour l'agrandissement de la centrale d'eau potable et le remplacement du poste de suppression. Voilà, ça complète. 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
2: OK, on va parler météo. De bonnes nouvelles, c'est beau, c'est du soleil aujourd'hui avec un petit peu de brouillard ce matin. 21 comme maximum. Ce soir, cette nuit, ciel dégagé. Du brouillard de nouveau la nuit prochaine. Minimum plus 4, donc plus frisquet. Hein. Demain, c'est beau encore, du soleil 18 comme maximum. Dimanche, on parle de nuages, maximum 17. Et je peux vous dire que pour la semaine prochaine, c'est beau aussi. Là, lundi, mardi, mercredi, 3 belles journées ensoleillées avec des maximum de 17 à 19 degrés. Actuellement, sur le Grand Joliette, on a 11 degrés.
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2: Oh. Et on va saluer ce matin tout particulièrement les gens de Saint-Ignace-de-Loyola, les gens de Berthierville et puis les gens de Saint-Barthélemy. passez une très, très belle journée. Dans les prochaines minutes, deux pièces qui, à pareille date, étaient numéro 1 sur le palmarès Billboard. Vous me dites laquelle est votre préférée et vous pourriez gagner des billets du cinéma RGFM. Ça se gagne ce matin parce qu'on est vendredi. Ouais, JF Posé, à l'instant, voici emmêlé dans ses cheveux. Bon déjeuner, tout le monde.

célèbre duel de numéro 1, deux pièces qui à pareille date, donc un 18 septembre, était numéro 1 sur Billboard. Vous me dites laquelle des deux est la meilleure? Laquelle vous rappelle le meilleur souvenir? Et vous pourriez gagner des billets du cinéma RGFM. Et on commence avec une pièce qui était au sommet à pareille date en 1974.

Avec I Shot the Sheriff, c'était au sommet il y a 52 ans, 74. C'est la première. Première des deux pièces. La deuxième était au sommet en 1986, donc il y a 40 ans, jour pour jour.

Berlin avec Take My Breath Away. C'est une pièce qu'on peut non seulement entendre dans le film Top Gun, c'est une pièce qui a été créée pour le film. Et c'était numéro 1 donc en 1986. Quel est votre choix ce matin? I Shot the Sheriff ou encore Take My Breath Away? 450-753-1035. Un petit coup de téléphone ou encore un petit texto avec votre prénom. Et vous pourriez gagner plus tard ce matin des billets pour le cinéma RGFM. Vilain pingouin à l'instant, voici Marche Seul.

0: Il y a un paquet de shows à voir en fin de semaine ce soir du côté de la Velterie Léonie Gray à l'église Saint-Antoine. Demain, toujours du côté de la Velterie Pierre Verville avec sa tournée d'adieu. Sinon, au crapaud ce soir, Jean Ticorum. Et demain soir, au crapaud, Damien Robitaille.
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0: Joseph Poirier avec Rodéo. D'ailleurs, c'est le festival de Saint-Tite qui se poursuit tout le week-end jusqu'à dimanche. Sinon, il y a un paquet d'activités ici dans la région, notamment du côté des Galeries Joliette en fin de semaine. Un tatouage pour la cause, ça c'est samedi et dimanche. On a également le musée d'art de Joliette qui sort de ses murs. Ça, c'est génial. On se déplace un petit peu partout dans la région. Une équipe d'animation du musée. On s'en va dans les parcs, on s'en va dans des jardins communautaires, des événements. On apporte du matériel du musée. Et on sera demain du côté de la maison et jardin Antoine Lacombe, de 13 à 15 heures. On a un marché public également du côté de Chersey, avec la thématique « Mangeons en bûcheron ». Ça, c'est demain également de 9h30 à 15h, 543 chemin de l'église du côté de Chersey. C'est la grande marche du grand défoulement également demain. On est du côté de Joliette, 9e édition. On veut amasser des sous pour des fonds au profit de la Fondation québécoise du cancer. Donc, on est du côté du parc Pierre Charbonneau à Joliette demain. 2e édition de la course des petits loups au profit du Centre de pédiatrie sociale de la Nausière. Ça, c'est à Saint-Côme demain, avec des courses à pied. Mi-route, mi-sentier. On a 2, 5 ou 10 kilomètres. Du vélo de montagne également. On peut combiner les deux aussi. Sinon, un barbecue bénéfice au profit de la Société de l'autisme de la Nausière. Ça se passe demain au Family Prix Maxime Martineau de Saint-Félix-de-Valois, de 10h à 15h, avec des hot dogs, des jeux gonflables, de l'animation, du popcorn, de la barbe à papa. Bravo. Et il y a également le corps de cadet 243, Alexandre de Berthier, qui vous ouvre ses portes. Ça, c'est aujourd'hui, ce soir, en fait, de 19h30 à 20h30 à l'école secondaire Pierre de l'Estage, du côté de Berthier. On invite les jeunes de 12 à 18 ans avec leurs parents. Une soirée porte ouverte. Si vous êtes attiré par les activités de plein air, le sport, le travail d'équipe, l'inscription est gratuite. Donc, c'est ce soir. Et je termine avec le festival Chapeau. Ça, c'est dans le Vieux-Mascouche. Ça commence aujourd'hui, c'est jusqu'à dimanche. Plus de 100 spectacles de rue gratuits, des spectacles hauts en couleur pour toute la famille. C'est gratuit, mais on tend le chapeau. Alors, on peut encourager, évidemment, ces artistes. Il est 6h54. Puis à part de tout ça, ben, il y a du hockey. Ben, certainement qu'il y a du hockey. Un gros match qui nous attend demain soir du côté de l'Arena Marcel Bonin avec les Prédateurs de Joliette. Soirée hommage à un partisan, peut-être le plus grand partisan du hockey ici à Joliette. On va y revenir dans les prochaines minutes.
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0: Circulation. Ouais, ben c'est beau. Il y avait eu un incident, je vous le disais, sur la 40 ouest, une fois rendu à Montréal, en fait, à la hauteur de Terrebonne, vers Montréal, mais ça a été déplacé. Donc, c'est beau, là, c'est facile, c'est ouvert jusqu'à Roi-René. Roi-René, un petit peu d'hésitation pour les changeurs en joue. Sinon, rue Notre-Dame à Repentigny, c'est facile. 640, ça va bien. 25 sud, une petite congestion à l'approche du chemin Gascon. 158, 131, le Grand Joliette actuellement, ça va bien, c'est facile.
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2: Flash. Oui, on va parler de sport rapidement. Vous dire qu'on a pour les amateurs de hockey du Canadien une très belle fin de semaine. D'abord, hier, il y a eu premier entraînement sur la patinoire. Et puis, Chris Kreider, le nouveau venu, était sur le premier trio aux côtés de Nick Suzuki et Cole Caulfield. Donc ça a fait réagir beaucoup. Quoique, c'est pas vraiment une surprise. Moi, je m'y attendais. On sait que Slavkovski a connu énormément de succès lorsqu'il a joué sur le deuxième trio avec Demidov et Kapanen l'an dernier. Donc ça équilibre les forces, mais c'est sûr que pour Slavkovski, lui, c'est un petit peu comme si, bon, il disait, tu viens de perdre ta place sur le premier trio. Quoique, bon, première journée à l'entraînement. On verra bien ce que la suite va donner. Et la suite, elle va venir très, très rapidement

0: les deux formations, là, celle qui sera à Montréal et celle qui sera du côté de Toronto. Sinon, ben, au tennis, on surveille Félix Auger-Aliassime et la formation canadienne parce que on joue en Coupe Davis à Québec en fin de semaine. Aujourd'hui et demain, on affronte la France. Et puis, au football, ben, je vous le disais tantôt, une victoire hier pour les Bills de Buffalo. Lors de leur match d'ouverture, on affrontait les Lions de Détroit. 7h02.
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2: Bon vendredi, ici Louis-Philippe Arnoirel. Le gouvernement de Terre-Neuve et Labrador a approuvé à une très faible majorité le projet d'accord énergétique de plusieurs milliards de dollars avec Hydro-Québec. Les 20 députés conservateurs au pouvoir, appuyés par un indépendant, ont voté pour, tandis que 18 députés d'opposition ont voté contre. L'accord prévoit des projets hydroélectriques et éoliens de plus de 50 milliards de dollars le long du fleuve Churchill et mettrait fin, avec 15 ans d'avance, au controversé contrat de 1969. La nation Innu s'y oppose toutefois, jugeant que les retombées financières ne profitent pas suffisamment à son peuple. Hier, le premier ministre Mark Carney s'est adressé aux 720 élus représentant les 27 États membres de l'Union européenne à Strasbourg, en France. Il a déclaré que le Canada aspirait à une alliance unique avec l'UE, fondée sur des valeurs et des priorités communes associées à des atouts très complémentaires. Cela fait suite à la déclaration de la présidente de la Commission européenne, Ursula von der Leyen, mercredi, qui disait souhaiter que le Canada devienne le premier membre associé de l'Union européenne, un poste qui est encore inexistant. Il permettrait cependant aux jeunes d'étudier et de vivre des deux côtés de l'Atlantique, selon Mark Carney. Et pour terminer, toujours en politique fédérale, les libéraux de Mark Carney se réunissent aujourd'hui à Ottawa pour une série de discussions visant à les préparer à la rentrée parlementaire. Les séances de travail du caucus libéral s'échelonneront sur 2 jours, prenant ainsi fin demain. La mince majorité en chambre de M. Carney a été regarnie par des recrues qui ont joint le caucus en remportant des élections partielles. Outre l'accueil chaleureux qui sera réservé aux nouveaux élus libéraux, on peut s'attendre à ce que le caucus discute des grands dossiers tels que la guerre tarifaire et le coût de la vie. C'est ce qui complète vos actualités Arsenal Média. Passez une bonne journée sur nos ondes.
0: Oui, et du côté du sport, sur la scène régionale, je voulais vous dire, il y a du hockey également, avec d'abord les Prédateurs de Joliette qui jouent un programme double contre l'Indigo de Granby. Donc, on est ce soir du côté de Granby, et demain soir, 19h30, du côté du Centre Marcel Bonin, ici à Joliette, le match retour. Et demain, ce sera la soirée hommage à François Caron. François Caron qui a été, durant plusieurs années, à tous les matchs des différentes équipes qu'on avait ici à Joliette. Tous les joueurs le connaissaient, tous les joueurs ont des souvenirs de lui et puis on lui rend hommage. Donc, et il y a également les Cobras de Terrebonne qui jouent à domicile ce soir à la Cité du sport à Terrebonne contre le Titan de Princeville. Côté météo, c'est beau, c'est du soleil aujourd'hui. Un petit peu de brouillard et puis un maximum à 21. Ce soir, cette nuit, ciel dégagé. Du brouillard encore la nuit prochaine, minimum à plus 4, donc ce sera frisquet la nuit prochaine. Demain, c'est beau encore, soleil, le brouillard se dissipe le matin, 18 le maximum demain. Des nuages pour dimanche, maximum 17, et dès lundi, le retour du soleil. Lundi, mardi, mercredi, 3 belles journées ensoleillées. On est sur une très très belle période présentement, côté météo. Sur le Grand Joliette, on a 11 degrés, le soleil s'est levé à 6h35 ce matin, se couche ce soir à 19h.
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s'en vient. Une belle fin de semaine, je vous le disais. Et puis du repos, et puis des amis, et puis des sorties. Il y a un paquet de choses à faire et à voir. On va parler ressources humaines ce matin avec les gens de chez Pratique autour de 7h30. On va vous offrir la chronique vinicole également autour de 7h50. Plus tard, à venir, ça brasse dans le sport. José sera là aussi pour Ça bouge avec José. On va poursuivre aussi ce volet sur les élections. On vous présente les candidats dans chacun des comtés. Et puis, pour partir en musique, l'heure de 7h, c'est Smash Mouth avec All Star.

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1: Ouais, ben dans la presse, d'abord ce matin, on nous parle de ces cadeaux remis lors de bingo par le député caquiste de Rousseau, Louis-Charles Thouin. Une grave erreur de jugement, selon Christine Fréchette. Louis-Charles Thouin qui a distribué des chandails et des casquettes aux couleurs de la CAQ aux participants de bingo organisés par la FADOC. Et il y avait de l'argent de dissimuler dans ces cadeaux. Alors, il y a des participants qui ont exprimé un malaise, comme si Louis-Charles Thouin essayait d'acheter leur vote. Et hier, on a eu différentes réactions. D'abord, Louis-Charles Thouin lui-même s'est expliqué par écrit. Il a écrit « Dans le cadre de mes activités électorales, j'ai fait tirer des prix de présence lors de 3 bingos organisés par des organismes communautaires. » Il dit « Les prix ont été offerts gracieusement par ma campagne. Les récipiendaires ont été déterminés par le hasard et les prix étaient de peu de valeur, moins de 20 $. Si ça a été mal interprété dans le contexte des élections, je m'en excuse. » Christine Fréchette, elle, a dit « C'était une grave erreur de jugement, c'était une erreur. Elle dit « On va s'assurer que rien de tel ne se reproduise. » Elle dit « Il n'y avait pas de mauvaises intentions derrière ça, là. » Elle dit « Il a ma confiance, mais c'était une erreur grave, une erreur de jugement. » Paul Saint-Pierre Plamondon, lui, a dit « Vous ne trouverez pas au Parti québécois des candidats qui glissent des billets dans le but d'influencer. » Il dit « Ça n'a pas de sens. » Je sais pas s'il faut en rire ou s'insurger, mais je veux dire que vous ne trouverez pas ça au Parti québécois. Il y a déjà une enquête qui avait été ouverte par le passé parce que Louis-Charles Thouin avait transmis des invitations à un cocktail de financement de la CAQ à des élus municipaux en précisant qu'il pouvait de cette façon discuter avec la ministre des Transports, Geneviève Guilbeault, des élus municipaux qui avaient à l'époque exprimer leur inconfort quant à la manière choisie pour les inviter. Il y a une enquête qui avait été ouverte, donc, et Louis-Charles Thouin avait été blanchi par la commissaire à l'éthique et à la déontologie de l'Assemblée nationale qui avait conclu que Louis-Charles Thouin n'avait pas franchi la ligne qui sépare les activités partisanes et les activités liées à l'exercice de sa charge. On nous en parle également dans le Journal de Montréal. Un petit 20$ caché dans des lots de bingo de la CAQ. Et en une ce matin, c'est l'histoire d'une dame de 63 ans qui vit dans une petite chambre d'hôpital, la Cité de la Santé à Laval, depuis le mois d'août 2025. Depuis un an, donc, elle est coincée dans les dédales du réseau de la santé. Dame qui est incapable d'obtenir une place adaptée à sa condition. Et elle est là depuis plus d'un an en attendant une place adaptée. Et elle dit, on m'a même offert des soins palliatifs. Elle dit, on m'a dit qu'on pouvait m'enlever tous les médicaments que je prends et que d'ici 6 mois, j'allais mourir. Elle dit, je suis pas mourante, moi. J'ai pas un cancer. Elle a été admise à l'hôpital pour de l'eau sur les poumons. Ne peut réintégrer son logement parce qu'elle souffre de troubles de santé mentale, selon sa fille. Et elle attend depuis août 2025, donc, une place adaptée en ressources intermédiaires. Puis là, ben, sa chambre d'hôpital, c'est devenu sa demeure. Il a même installé ses plantes, puis j'en parle ce matin dans le Journal de Montréal. Voici Gabriel Frenette.
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0: Céline est à Paris. Ouais, vous savez, et vous savez qu'il y a des stars au show de Céline. La première, évidemment, c'était plein de stars. Oprah Winfrey était là, Michel Drucker, Shania Twain. Il y avait un deuxième spectacle mercredi, puis il y avait encore de la vedette. Rihanna était là. Kim Kardashian était là avec son chum Lewis Hamilton. Parmi les Québécois, Martin Matt avec Laurence Leboeuf. Et les commentaires sont élogieux et ça vient de grands noms du monde du showbiz. Rihanna, on l'a vu chanter « Pour que tu m'aimes encore » à tue-tête. Et il y avait également, parmi les commentaires, Kim Kardashian qui a écrit « Wow, quel spectacle, quelle soirée! » Effectivement, Céline qui est de nouveau sur scène ce soir et demain soir.
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0: Circulation. Ouais, je vous parlais des vedettes au show de Céline, mais il y a des photos de ces stars dans le Journal de Montréal de ce matin, d'ailleurs. On va parler circulation, vous dire que ça va bien, c'est facile, ouais, c'est beau, c'est un vendredi. Et puis, si on commence avec la 40, rejoint de Montréal, pour ce qui est du pont Charles de Gaulle actuellement, c'est ouvert, même jusqu'à l'échangeur Anjou. Rue Notre-Dame à Repentigny, ça va super bien, 25 aussi, 640. Vers l'est, vers la 40, ça va bien. Vers la... Entre la 25 et le chemin Gascogne, il y a un petit ralentissement. Rien de majeur. Le Grand Joliette, même chose. Ça va super bien.
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0: Avec Jessica Potsou, on va commencer par revenir encore une fois ce matin sur ce qui s'est dit, les commentaires entendus hier dans la campagne électorale.
9: Tout à fait. La découverte d'un bébé dans un campement de sans-abri de Montréal a ramené l'enjeu de l'itinérance au cœur des débats de la campagne électorale. La police a récupéré le bébé d'un an au campement de Notre-Dame. Les chefs de parti se sont montrés bouleversés et ont promis d'agir pour remédier à la situation. Ça fend le cœur, a dit la chef de la Coalition Avenir Québec, Christine Fréchette, elle-même une mère de famille et visiblement émue. Toutefois, le chef péquiste Paul Saint-Pierre Plamondon a déploré le manque de volonté politique du gouvernement sortant de la CAQ sur l'itinérance. La porte-parole de Québec solidaire, Ruba Gazal, a souligné l'importance de passer à l'action au-delà des paroles. Le chef libéral Charles Milliard a promis de s'attaquer à l'enjeu de l'itinérance au jour 1 si les libéraux forment le prochain gouvernement. Chez nous, une femme a été arrêtée mercredi à Saint-Jean-de-Mata pour contrebande et vente illégale de tabac. Les policiers ont mené une perquisition dans une résidence de la rue Lessard. Sur place, ils ont saisi plus de 4600 cigarettes de contrebande ainsi qu'un véhicule de marque Ford Edge 2010. La suspecte de 56 ans pourrait faire face à diverses accusations en lien avec ce dossier. Le candidat caquiste de Rousseau, Louis-Charles Thouin, se trouve dans l'embarras alors qu'il a offert au bingo des articles promotionnels de la CAQ dans lesquels des petites sommes d'argent étaient dissimulées. Selon des informations partagées par le Journal de Montréal, celui qui sollicite un troisième mandat aurait posé ses gestes dans des activités de bingo fréquentées par des personnes âgées. De son côté, Christine Fréchette affirme que Louis-Charles Thouin possède encore sa confiance malgré ce qu'elle qualifie de grave erreur de jugement. Elle a ajouté que le parti allait s'assurer que les montants en question soient comptabilisés dans les dépenses de la campagne électorale. Pour terminer, la ville de Saint-Charles-Borromée a récemment obtenu la certification Communauté bleue de l'organisme Au Secours. Cette reconnaissance a pour but de souligner l'engagement de la ville envers la protection de l'eau et la reconnaissance de son importance pour l'ensemble de la population. Elle vient également reconnaître les efforts déployés dans le but d'assurer un accès fiable, sécuritaire et durable à l'eau potable. Notons que d'importants investissements ont été réalisés au cours des dernières années pour l'agrandissement de la centrale d'eau potable et le remplacement du poste de suppression. Voilà, ça complète. 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
0: OK, on parle de météo. C'est beau, c'est du soleil. Aujourd'hui, 21 comme maximum. Ce soir, cette nuit, ciel dégagé. Minimum plus 4. Ça, c'est quand même frisquet. Demain, samedi, encore du soleil. Maximum 18. Dimanche, des nuages. Maximum 17. Présentement sur le Grand Joliette, on a 11 degrés.
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0: Ouais, la chronique ressources humaines, ça s'en vient, mais pour l'instant, je vais prendre quelques secondes pour saluer ce matin les gens de Saint-Calixte. Les gens de Sainte-Élisabeth et puis les gens de Notre-Dame-de-Lourdes. Tiens, vous passez une très, très belle journée. Voici en musique Sugar Ray avec Every Morning.

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2: Oui, certainement, Valérie Rochelot qui est avec nous ce matin de chez Pratique. Bon matin, Valérie.
3: Salut, bon matin, Sylvain.
2: Comment ça va?
3: Ça va super bien.
2: Oui, c'est oui. Le fun, c'est vendredi. C'est une période occupée quand même pour notamment les pères de famille, les mères de famille. Et c'est le thème de la chronique de ce matin. Pas facile pour les gestionnaires de trouver l'équilibre en ces temps de rentrée scolaire.
3: Exact. Depuis le début de l'automne, là, je sens que les gestionnaires que je coach, que je vois en formation, que je croise, tout le monde est un peu encore dans l'euphorie. Tu sais, la rentrée scolaire a commencé il y a deux semaines, ouais, à peu près deux semaines. Mais on dirait que je sens déjà les gens là essoufflés. Fait que là, ce matin, ce que je voulais qu'on passe, un peu plus, tu sais, c'est quoi les trois affaires à se mettre en place là, pour qu'on vire pas fou là, dans cette nouvelle rentrée scolaire 2026.
2: La conciliation travail-famille, pas toujours facile. Donc, t'as des trucs, t'as trois trucs.
3: Oui, la première chose, c'est de communiquer avec son gestionnaire immédiat. Tu sais, de pas avoir peur de dire quand on rentre au boulot, là, hey, moi, cette année, mon horaire, tu sais, je prends mon exemple, ma fille est en première année, ouais. J'ai des devoirs maintenant le soir. Mais tu sais, d'être capable, dans le fond, d'adapter ton horaire. Puis souvent, ce que je vois dans les derniers jours, c'est que les gens servent sur le même horaire, là, ils ont des nouveautés, ils en parlent pas trop. Là, ce que ça fait au travail, ben ça crée un peu des irritants parce que là, les gens sont moins disponibles. Le soir, on pensait que tu ferais telle affaire, mais là, finalement, faut que tu partes à 4h30 parce que, tu sais, le dodo, la routine et tout ça. Fait que ça, c'est la première chose.
2: C'est pas facile pour le gestionnaire de savoir aussi la réalité de chacun de ses employés.
3: Voilà.
2: Si tu parles pas, ben si tu gardes ça pour toi, effectivement.
3: Exact. Puis, tu sais, on est quand même capable d'adapter en entreprise. Ben oui, je prends d'autres chez Pratique. Là, on a des réalités toutes différentes. Ben puis, on est capable de trouver un horaire qui va quand même répondre à l'offre de service.
2: Okay. Deuxième truc.
3: Le deuxième truc, dans le fond, c'est d'accepter le soutien. Hein? Tu sais, les control freaks de ce monde, de vouloir tout prendre sur leurs épaules. Les enfants, là, dès je regarde l'âge de ma fille, l'âge de la fille de mon chum, écoute, ils veulent juste ça, prendre des responsabilités puis aider. Fait que, tu sais, de pas avoir peur à la maison de dire, OK, qui va s'occuper de ça pour alléger un peu les soirées ou les matins? Puis tu même se faire une routine le soir, dire, tu sais, au lieu de me rusher le matin pendant une demi-heure où ce que je cours, j'ai mon café, je renverse le café, j'arrive au boulot, je suis déjà brûlée. Fait que, tu sais, d'oser, dans le fond, demander de l'aide à la maison. Mais ben même les enfants, ça leur fait plaisir de le faire d'aider aussi là, de ce côté-là.
2: Ben oui, de voir qu'on leur fait confiance, justement.
3: Absolument.
2: Que le parent est moins...
3: ça les responsabilise. Hein? Oui, on dit souvent ça, qu'ils doivent prendre des responsabilités. C'est des petites choses comme ça, des fois, qui fait du bien.
2: OK. Et le troisième truc?
3: Le troisième, c'est prendre du repos. Hein? On s'autorise pas des temps le soir, toute seule. Peu importe c'est quoi, lire pendant une demi-heure, prendre un 15 minutes. Tu sais, j'entends, mais moi, j'ai pas le temps. Prenez le temps.
2: Du temps pour soi.
3: Oui, pour soi-même. Tu sais, arrêtez d'être dans le brouhaha. Puis, tu sais, là, je vais parler aux gestionnaires qui travaillent. Moi, j'en ai, ces temps-ci, ils travaillent les deux dans la même compagnie.
2: OK.
3: Là, c'est le soir, on continue à parler du boulot.
2: Ben oui.
3: Ben, tu sais, avec la rentrée scolaire, ça en fait beaucoup. Là. Fait que là, il faut essayer de compartimenter les choses, prendre du repos, s'autoriser à aller prendre une petite marche quand les enfants font dodo, aller respirer dehors en prenant une tisane, je le sais pas. Mais tu sais, de trouver des trucs qui permettent. Fait que quand tu te lèves le matin et tu vas au boulot, premièrement, t'es plus focus parce que là, t'as trouvé un équilibre.
2: Ton cerveau
3: a compartimenté les choses puis a permis d'avoir un petit peu de tout, tout en responsabilisant aussi, bien sûr, là, les gens qui sont
2: de faire, je sais pas, un petit horaire avec son conjoint, dire, OK, là, présentement, ben, ce soir, là, pour la prochaine demi-heure, t'es en charge, puis moi, je prends un petit 30 minutes pour moi.
3: Parce que, tu sais, souvent, on va penser que c'est des grandes périodes qui nous font du bien, mais un peu à tous les jours, dans le saupoudré, c'est ça le succès, là. Fait que c'est le conseil que je donnerais à tout le monde.
2: Okay.
3: Fait que, tu sais, l'objectif, c'est pas d'avoir une rentrée parfaite. L'objectif, dans le fond, c'est qu'on puisse avoir un équilibre puis que tout le monde soit bien là-dedans puis qu'on soit confortable.
2: Parle-moi de Pratique. Qu'est-ce qu'on fait exactement?
3: Pratique, conseil en ressources humaines, de développement organisationnel, formation pour les gestionnaires, coaching de gestion. Là, on est beaucoup là-dedans. Nous, notre saison est commencée, là. J'ai commencé depuis hier de mon côté, là. Puis, on accompagne là, pour trouver des outils, des trucs, mais pratico-pratiques.
2: OK, génial. Et pour vous joindre, on le fait de quelle façon?
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2: Merci beaucoup.
3: Merci à toi.
2: Bonne
3: journée.
2: Bon week-end. Et puis, prends du temps pour toi.
3: Oui, ça, c'est sûr.
2: Ça marche.
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0: 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Bonne chronique!
1: Ben oui, certainement, Diane Lesage et puis Lucie Lemay, bon matin!
2: Bon matin!
1: Vous allez bien?
3: Ça va très bien.
1: Ouais, passez une belle semaine.
3: Oui,
1: OK,
3: vraiment.
1: Là, on peut commencer à préparer le week-end?
3: Oui. Yes.
4: C'est vendredi.
1: Ben oui, c'est vendredi. Deux bouteilles, encore une fois, ce matin, un blanc, un rouge, l'Espagne et le Portugal. On commence avec un blanc du Portugal, c'est
4: exactement.
1: Ça?
4: Okay. On visite la péninsule ibérique ce matin. Oui. Un blanc portugais qui est frais, salin, avec une belle touche rafraîchissante. Puis un rouge espagnol qui va vous faire découvrir un nouveau cépage. Ben, en fait, un cépage qu'on ne croise pas tous les jours.
1: Belle robe, encore une fois. Hein?
4: Exactement. Vraiment. Le blanc, c'est le Adegamae de la région de Lisboa sur le millésime 2022. Adegamae, c'est un domaine qui est installé tout près de l'Atlantique. Puis ça se sent dans nos verres. C'est frais, c'est lumineux, c'est très facile à boire. C'est élaboré à partir de cépages autochtones portugais. Au nez, vous allez voir, c'est du fruit blanc, des agrumes, une petite note florale, puis quelques touches tropicales qui sont vraiment envoûtantes. Moi, ce que j'aime surtout, c'est cette sensation de minéralité, là, presque salin, qu'on va découvrir en arrière-bouche. Ouais. Une bouche qui reste souple, de l'acidité qui garde le vin bien réveillé, bien vivant, vibrant. C'est le genre de blanc qui fait exactement ce qu'on lui demande. Donc, il rafraîchit, il accompagne bien une bonne bouffe. Il va donner envie de prendre une seconde gorgée. Et c'est ça qu'on aime dans un vin blanc.
1: Ouais.
4: On le prend avec quoi? Avec des sushis, avec des crevettes grillées, avec un beau poisson blanc, une belle grosse salade repas ou encore, moi, j'aime beaucoup faire les tacos de poisson. Ouais. Avec ça, ça va être délicieux.
1: Un fish and chip, on est vendredi.
4: Ben oui, tout à fait. Ben oui, c'est vrai. Hein?
1: Très bon.
4: Vraiment, franchement, c'est vraiment le genre de bouteille que vous allez même pouvoir ouvrir un mercredi sans avoir besoin d'inventer une occasion.
1: Un petit repas simple.
4: Exactement. Ouais, ouais, ouais. Ça va vraiment très bien aussi.
1: C'est convivial, c'est frais.
4: Tout à fait.
1: Ouais, j'aime bien. Vas-y avec le nom, le code, le prix.
4: C'est le Adegamae Lisboa 2022, vin du Portugal. Le code 153-63-648 et on est à $21.60 et la bouteille, elle est magnifique.
2: Oui, c'est exact.
4: Toi qui aimes les belles.
1: C'est
2: beau,
4: les
2: hein?
4: belles enseignes, exactement.
1: Oui, mais c'est important le visuel aussi. Hein?
4: Oui, tout à fait. Si vous saviez le nombre de gens à la SAQ qui viennent
1: qui
4: et qui achètent. Par l'étiquette. Ouais. Donc,
1: non, mais sur la table, quand
4: oui,
1: tu sais, quand
4: à
1: tu...
4: Fait aussi.
1: Ça agrémente
2: une belle
1: la soirée. Notre rouge, bon, ça va juste à côté, en Espagne.
4: Oui, on passe juste à côté en Espagne, plus précisément dans la région du Tiel Riquena, avec le Mariluna Bobal 2023, pardon. Le Bobal, c'est pas tout à fait le cépage vedette de l'Espagne, mais c'est le cépage vedette de cette région-là qui est la Valence. C'est rare qu'on entend quelqu'un rentrer à la SAQ puis dire « Avez-vous reçu du Bobal? » Mais c'est vraiment un cépage qui est intéressant à découvrir.
1: Bio.
4: C'est vraiment exactement. Ouais. Les deux cuvées ce matin sont bio, c'est bien de le mentionner. Mariluna a fait 100% Bobal, surtout fait selon une méthode peu interventionniste. Donc, on veut vraiment laisser exprimer le fruit. Il n'y a pas de bois pour maquiller le vin. Donc, ce que tu goûtes, c'est vraiment le cépage. On retrouve le cassis, le fruit noir, de la belle violette, une petite touche de cacao. La bouche est généreuse, mais pas lourde du tout. Il y a de la fraîcheur. Les tanins sont là, mais ça prend pas toute la place. Ça se boit vraiment très, très bien, très, très facilement. Ça amène juste une petite structure pour bien accompagner les repas. Donc, on pense à une belle pizza bien garnie, des pâtes sauce tomate, côtelettes de porc grillées. Le barbecue est encore là. On en profite, des saucisses grillées. Sinon, la belle planche de charcuterie que j'aime bien servir avec quelques fromages, ça va être parfait.
2: C'est bon, hein?
1: Ouais,
4: c'est intéressant.
1: C'est une grande occasion. Hein,
4: Encore une fois, c'est un vin qui passe vraiment très, très bien. C'est un beau cépage que je voulais vous faire découvrir. Ouais. Donc maintenant, si avant la chronique, le Bobal, vous disait rien, maintenant, vous allez pouvoir le retenir.
1: Sous la barre des $20 en passant.
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4: Puis n'hésitez pas à venir me voir, je les ai en dégustation maintenant. On ouvre les bouteilles les vendredis, les samedis pour les faire découvrir. Moi, je dis souvent qu'une gorgée vaut mille mots, donc voilà.
1: Les voir, c'est le fun. En entendre parler, c'est le fun aussi, mais goûter...
4: Mais les goûter, c'est le summum.
1: C'est ça, exactement. Et on voit la santé de qui ce matin aussi?
2: Oui, la menuiserie d'Alphand.
1: Ouais.
2: Un client chez nous, le régulier. Donc, on a fait de l'affichage cette semaine. Et puis, des plaques. Là, on est dans les plaques inauguratives, beaucoup parmi les enseignes. Alors, je salue mes amis de Saint-Cuthbert. Et puis, on a fait une belle installation hier au garage municipal à Saint-Ignace de Loyola.
1: Ben, donc, voilà. On salue tous ces gens.
2: Oui.
1: Hey, on a du hockey en fin de semaine,
4: Au
1: Canadien. Oui,
2: au Canadien.
1: Santé.
2: Bon week-end.
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1: Ben, c'est vendredi, c'est beau, c'est facile. La 40, là, c'est ouvert jusqu'à l'échangeur en jour. Rue Notre-Dame, ça va bien. 6:40, ça va bien. 25, ça va bien. Coudonc, je suis le seul au travail ce matin. C'est toujours le cas de vendredi, mais particulièrement facile, je vous dirais, ce matin. Ah, tiens, il y a du monde. 131 Sud. Ouais, à l'approche du rang de la première chaloupe. Puis une toute petite congestion. Vraiment, là, c'est un beau matin.
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3: Bon vendredi, ici Louis-Philippe Arnoirel. Le gouvernement de Terre-Neuve-et-Labrador a approuvé, à une très faible majorité, le projet d'accord énergétique de plusieurs milliards de dollars avec Hydro-Québec. Les 20 députés conservateurs au pouvoir, appuyés par un indépendant, ont voté pour, tandis que 18 députés d'opposition ont voté contre. L'accord prévoit des projets hydroélectriques et éoliens de plus de 50 milliards de dollars le long du fleuve Churchill et mettrait fin, avec 15 ans d'avance, au controversé contrat de 1969. La nation Innu s'y oppose toutefois, jugeant que les retombées financières ne profitent pas suffisamment à son peuple. Hier, le premier ministre Mark Carney s'est adressé aux 720 élus représentant les 27 États membres de l'Union européenne à Strasbourg, en France. Il a déclaré que le Canada aspirait à une alliance unique avec l'UE, fondée sur des valeurs et des priorités communes associées à des atouts très complémentaires. Cela fait suite à la déclaration de la présidente de la Commission européenne, Ursula von der Leyen, mercredi, qui disait souhaiter que le Canada devienne le premier membre associé de l'Union européenne, un poste qui est encore inexistant. Il permettrait cependant aux jeunes d'étudier et de vivre des deux côtés de l'Atlantique, selon Mark Carney. Et pour terminer, toujours en politique fédérale, les libéraux de Mark Carney se réunissent aujourd'hui à Ottawa pour une série de discussions visant à les préparer à la rentrée parlementaire. Les séances de travail du caucus libéral s'échelonneront sur deux jours, prenant ainsi fin demain. La mince majorité en chambre de M. Carney a été regarnie par des recrues qui ont joint le caucus en remportant des élections partielles. Outre l'accueil chaleureux qui sera réservé aux nouveaux élus libéraux, on peut s'attendre à ce que le caucus discute des grands dossiers tels que la guerre tarifaire et le coût de la vie. C'est ce qui complète vos actualités Arsenal Média. Passez une bonne journée sur nos ondes.
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5: Oui, ben on commence avec le Canadien. On a des matchs, effectivement, en fin de semaine. Le problème, on pourra pas voir les deux. Ces deux matchs joués simultanément, un à Montréal et puis un à Toronto. On divise l'équipe en deux. Donc, à Montréal, demain soir, 19h, et puis au même moment, à Toronto. Il y a beaucoup de joueurs au début du camp, donc on peut se le permettre. Hier, ce qui a fait réagir les partisans, c'est que Chris Kreider s'est entraîné sur le premier trio aux côtés de Nick Suzuki et Cole Caulfield. Slavkovski, lui, était relégué au deuxième trio, mais ça a super bien marché l'an dernier, Slavkovski sur le deuxième trio avec Kapanen et puis Demidov. Alors, voyons voir ce que ça va donner samedi, demain. Sinon, on a du tennis également. C'est le deuxième tour des qualifications de la Coupe Davis. Le Canada, mené par Félix Auger-Aliassime, qui affronte la France. Les matchs se sont joués aujourd'hui et demain au Centre Vidéotron de Québec. Au football, on avait un match hier soir. On lançait la deuxième semaine d'activité. Les Bills de Buffalo qui ont battu les Lions de Détroit 41-31. On a aussi du football ce soir avec les Alouettes.

0: très bonne série en perspective, les deux meilleures équipes de la Ligue qui s'affrontent. Côté météo maintenant pour... Ben c'est beau ça, ah que c'est beau. Du soleil aujourd'hui, 21 comme maximum. Ce soir, cette nuit, ciel dégagé, minimum plus 4. Demain, encore du soleil, maximum 18. Un petit peu de brouillard ce matin, ça va se dégager. Ça revient la nuit prochaine, ça se dégage demain matin. Oui, dimanche, des nuages, maximum 17. Mais à partir de lundi, c'est encore du soleil. Lundi, mardi, mercredi. Donc, de belles journées ensoleillées qui nous attendent. Bien plaisant. Présentement, sur le Grand Joliat, on a 11 degrés. Le soleil s'est levé à 6h35 ce matin. Se couche ce soir à 19h.
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Ben oui, les 100 000 matins du haut 103.5 avec dans les prochaines minutes. Ça brasse dans le sport. On est content. Ça commence en fin de semaine. C'est hors concours, mais c'est des matchs pareils. Donc, on va en parler avec nos amis de l'alchimiste. On va aussi recevoir José Girard. Ça bouge avec José, ben oui. Entre autres, le festival de Saint-Tite. Et puis, elle sera là pour nous en parler. Et on a encore une fois ce matin un petit topo sur les élections provinciales. On y va circonscription par circonscription avec les engagements des différents candidats. C'est avec Jessica Potsou en fin d'émission. Voici, pour partir l'heure de 8 heures, Chabouzi avec Cowgirl.

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1: Ouais, certainement ça brasse dans le sport avec notre expert Paul Brisset de l'Alchimiste Microbrasserie. On l'a au bout du fil. Salut Paul! Paul, est-ce qu'on entend? Est-ce que Paul m'entend présentement? Paul Brisset, mon ami, est-ce qu'on parle sport? On a un problème avec la ligne téléphonique, hein, malheureusement. Encore une fois. OK, bon, ben, on va poursuivre en musique avec Queen et We Will Rock You.

On va se réessayer une deuxième fois. Est-ce que Paul Brisset est au bout du fil? Paul ne m'entend pas. Ben, c'est une deuxième prise. Tu es retiré, mon ami. Voici Ricardo avec Scooter Gaz dans les 100 000 matins.

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1: Ouais, notre metteur en onde a deux prises contre lui, mais on le laissait pour une troisième fois. Est-ce que Paul Brisset est au bout du fil?
2: Bien sûr.
1: Ah, salut mon ami!
2: Salut, content de te retrouver. On a eu peur.
1: Ouais, je sais. Hey, puis moi, je suis un petit peu déçu parce que j'ai pas de bière en studio ce matin, là.
2: Ouais, mais de toute façon, tu sais, la semaine passée, on t'avait parlé de bière exclusive qu'on lançait en casque à l'Octo et on a tout bu. Fait que t'en aurais pas eu de toute façon.
1: Hey, parle-moi de l'Octo, ça a bien été?
2: Oui, écoute, c'était vraiment un bel événement cette année. C'est déjà la 19e édition, puis. Et j'étais vraiment impressionné, c'était tous les facteurs ont bien tombé en place. Il a fait une température extraordinaire. Vendredi, on a eu un petit vendredi à saveur politique. Puis Paul Saint-Pierre, Pierre Mondon, en fait, est arrivé pour l'ouverture du baril, là, qui est la traditionnelle ouverture du baril que le maire de Repentigny fait habituellement. Là. Paul Saint-Pierre Mondon s'est mêlé à ça. Et puis donc, il y avait la faune politique, mais il y avait beaucoup de monde. On a eu des super belles ventes à notre kiosque, des belles réponses pour nos bières. C'est parce que des fois, des gens ils disent « Ah, moi, le chimiste, je les bois vos bières », mais on apporte toujours des surprises. Qu'on a des exclusivités du taproom. Alors vraiment, un beau week-end. Comme tu peux te douter, j'ai parlé avec beaucoup de monde. Et puis, mais faites des belles rencontres. C'était vraiment... Coup de félicitations à l'organisation parce que c'était vraiment une belle édition.
1: Génial. Je m'adresse maintenant au président de la Chambre de commerce du Grand Joliette parce que, on s'est vu cette semaine, il y avait le débat de la Chambre de commerce du Grand Joliette, débat des candidats pour Joliette.
2: Ben oui, parce que tu sais, on l'oublie, il y a le débat des candidats à la télévision, mais nous, on a eu le nôtre au Château de Joliette avec animé par nul autre que toi-même. Écoute, moi, ce qui m'a, tu sais, puis j'ai été voir chacun des candidats à la suite du débat parce que c'est quand même pas un exercice facile. Tu sais, les chefs de parti, ils ont un gros entourage en arrière d'eux, sont vraiment, tu sais, alors on dit en anglais briefés, ils connaissent leur dossier, mais tu sais, des gens qui se présentent en politique pour la première fois, puis qui arrivent, puis que tu sais, il y a des questions qui chauffent des fois, ça crée des drôles de situations. Parce que, tu sais, encore une fois, la politique, c'est très large, tu sais. C'était un bon débat. J'ai eu des bons commentaires cette semaine, des gens qui ont assisté. Fait que j'étais vraiment très content de la tournure, puis aussi de à la teneur des conversations. Il n'y a pas eu de grandes promesses, hein, Sylvain, mais je pense qu'on a eu des bons échanges, puis qui a permis de voir la couleur de chaque candidat. Oui, la ligne de leur parti, mais aussi leur couleur.
1: Et d'ailleurs, le débat est toujours disponible sur la page Facebook du Haut 103.5 en rattrapage. Hey, parlant de la Chambre de commerce, vous êtes en lac à l'épaule aujourd'hui?
2: Ben oui, écoute, c'est pour ça, mon absence, là. Je suis pas à l'extérieur de la province, je suis juste en direction de Sainte-Adèle. On a un petit, un lac à l'épaule, c'est comme une retraite stratégique, là, qu'on aime bien appeler un meeting stratégique, une réunion. Alors, on se réunit l'équipe et tous les administrateurs pour une journée, justement, pour discuter non seulement du plan de la prochaine année qui est quand même exécuté, qui est quand même préparé par Jade, la DG et son équipe, mais aussi pour les administrateurs. Tu sais, on en parle, on fait des activités, on en parle dans la chronique ici, mais tu sais, une chambre de commerce, c'est un conseil d'administration de 11 administrateurs, donc qui sont bénévoles et puis qui s'impliquent et qui font des rencontres mensuelles. Et puis que on se mêle pas des opérations de la chambre, mais on s'occupe des orientations stratégiques, s'il y a des rencontres à faire, des rencontres politiques, s'il y a des gros enjeux, tu sais, toute la gouvernance. Fait que, moi je voulais aujourd'hui saluer le travail de mes collègues administrateurs. Parce que le travail et l'implication, parce que encore une fois, on manque une journée de travail, mais on se réunit puis on fait ça pour le bien commun en fait de notre communauté d'affaires. Moi j'aime ça faire des rencontres stratégiques, c'est mon pain, mon beurre, je vais bien hâte de l'idée cette journée, mais de l'implication là, de notre équipe, tu sais, comme je l'avais dit l'an passé, mais tu sais, je suis vraiment content de notre conseil d'administration aussi là. J'ai fait partie d'autres conseils d'administration dans le passé où les gens étaient juste là pour avoir un lunch gratuit souvent ou ils se présentaient pas ou mettaient ça dans leur CV, mais là on a vraiment un conseil d'administration engagé, fait bien fier de ça. puis bien hâte dans cette journée d'aujourd'hui.
1: OK, on va parler sport un peu parce que c'est l'ouverture, c'est fait, l'ouverture du camp d'entraînement du Canadien. Et déjà hier, on a vu des trios. Il y en a qui sont contents, il y en a qui s'inquiètent. Slavkovski a perdu sa place sur le premier trio, c'est ce que j'entends. C'est Kreider qui est là à sa place. Tu penses quoi de ça?
2: Ben écoute, Sylvain, moi, je pense que c'était tout à fait normal que Martin Saint-Louis fasse ça. Écoute, maintenant qu'on... Parce qu'il est en onde à haut les midi, mais ouais. Ton ami Georges Larac, tout à fait en désaccord avec ses commentaires, qui dit que pauvre Slav qui arrive au camp d'entraînement puis qui voit là, qu'il est rétrogradé alors qu'il veut jouer avec Suzuki, alors que non. Écoute, c'est tout à fait normal qu'on essaie Kreider, qui est toute une acquisition par le Canadien. Et qui dit que Slav est pas content d'être avec Demidov pour justement être celui qui va leader ce trio-là? Et de fait que ça, c'est un. Puis deux, ben. On oublie, Sylvain, à toutes les années, on fait les trios, on fait les paires de défense. Là, on pense que ça va être dans le ciment pour 82 matchs, 84 matchs maintenant. Mais non! Dès que la deuxième période, Martin Saint-Louis change ses trios. Alors, il faut pas s'inquiéter avec ça. Je pense que c'est un cas d'entraînement.
1: OK, c'est fait. Il a fini par signer. Arber Jacky est un membre du Canadien. C'est un contrat pour une seule année. Tu penses quoi de cette signature-là?
2: Ben écoute, moi, ça m'a quand même un peu surpris, la valeur. C'est quand même un contrat d'un an à 1,5, là, ce qui est quand même basse. Mais je pense que, tu sais, c'est drôle parce que toutes les autres signatures, on était dans la joie, tu sais, c'est le sourire, tu sais, 4 ans Bolduc, New York. Puis là, on a un contrat d'un an d'Arber Jacky qui est un peu, pas par défaut, mais tu sais, est-ce qu'on a essayé d'améliorer, est-ce qu'on a essayé de faire une transaction ou les blessés, c'est ça. Ça, on le sait pas. Alors, je pense que Jacky mise sur lui, puis il va avoir de l'évolution dans le courant de l'année. Mais c'est ça, ça m'a surpris déjà à bas prix comme ça, puis à la dernière minute. Mais je pense qu'il y a des dominos qui ont pas tombé dans le courant de l'été et au début du camp, qui auraient fait que Jacky aurait peut-être une place plus importante dans l'échiquier des défenseurs du Canadien.
1: Et en terminant, aimes-tu ce que tu vois jusqu'à maintenant de la saison de la NFL?
2: Ben oui, écoute, moi, je voulais juste commenter sur la victoire de mes Vikings la semaine passée. Parce que, tu sais, quand tu regardes un match, puis tu vois que c'est l'expérience, t'sais. Les Vikings, ils étaient mauvais, là, mauvais pendant 3 quarts. Puis tu pensais que la saison allait mal commencer, le carrière était blessé. Finalement, tu sais, un jeu à la fois, une erreur de l'autre équipe, un jeu qui change de côté, puis après ça, ben le momentum change. Fait que, tu sais, c'est le fun de retrouver le football, tout ça, mais de se rappeler déjà qu'une partie, ça dure 60 minutes, alors de pas désespérer, on va avoir des bons matchs de football dans les semaines à venir.
1: Merci, mon cher ami. Bon lac à l'épaule, et puis on se reparle la semaine prochaine. Mm-hmm.
2: Yes, merci mon ami. Bye bye. Bon week-end.
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4: Ouais, certainement la 40 d'abord rejoindre Montréal pour ce qui est du pont Charles de Gaulle. Ça va, il y a une petite congestion avant. Cependant, une fois la montée de l'épiphanie dépassée, là, la 341, il y a une petite congestion. On reprend rapidement une vitesse normale, puis ça va super bien là, jusqu'à l'échangeur en jour. Rue Notre-Dame à Repentigny pour le pont de Gardeur, c'est facile aussi. 640, ça va. 25 Sud, ça va. Le Grand Joliette, ouais, même affaire actuellement, c'est facile pas mal partout.
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7: Avec Jessica Potchou, et on va commencer par revenir sur cette campagne électorale.
8: Tout à fait. La découverte d'un bébé dans un campement de sans-abri de Montréal a ramené l'enjeu de l'itinérance au cœur des débats de la campagne électorale. La police a récupéré le bébé d'un an au campement Notre-Dame. Les chefs de parti se sont montrés bouleversés et ont promis d'agir pour remédier à la situation. Ça fend le cœur, a dit la chef de la coalition Avenir Québec, Christine Fréchette, elle-même une mère de famille et visiblement émue. Toutefois, le chef péquiste Paul Saint-Pierre Plamondon a déploré le manque de volonté politique du gouvernement sortant de la CAQ sur l'itinérance. La porte-parole de Québec solidaire, Ruba Gazal, a souligné l'importance de passer à l'action au-delà des paroles. Le chef libéral, pour sa part, Charles Nouillard, a promis de s'attaquer à l'enjeu sur l'itinérance au jour 1 si les libéraux forment le prochain gouvernement. Chez nous, une femme a été arrêtée mercredi à Saint-Jean-de-Mata pour contrebande et vente illégale de tabac. Les policiers ont mené une perquisition dans une résidence de la rue Lessard. Sur place, ils ont saisi plus de 4600 cigarettes de contrebande ainsi qu'un véhicule de marque Ford Edge 2010. La suspecte de 56 ans pourrait faire face à diverses accusations en lien avec ce dossier. Le candidat caquiste Dan Rousseau, Louis-Charles Thouin, se retrouve dans l'embarras alors qu'il a offert au bingo des articles promotionnels de la CAQ dans lesquels des petites sommes d'argent étaient dissimulées. Selon des informations partagées par le Journal de Montréal, celui qui sollicite un troisième mandat aurait posé ses gestes dans des activités de bingo fréquentées par des personnes âgées. De son côté, Christine Fréchette affirme que Louis-Charles Thouin possède encore sa confiance malgré ce qu'elle qualifie de grave erreur de jugement. Elle a ajouté que le parti allait s'assurer que les montants en question soient comptabilisés dans les dépenses de la campagne électorale. Pour terminer, la ville de Saint-Charles-Borromée a récemment obtenu la certification Communauté bleue de l'organisme Au Secours. Cette reconnaissance a pour but de souligner l'engagement de la ville envers la protection de l'eau et la reconnaissance de son importance pour l'ensemble de la population. Elle vient également reconnaître les efforts déployés dans le but d'assurer un accès fiable, sécuritaire et durable à l'eau potable. Notons que d'importants investissements ont été réalisés au cours des dernières années pour l'agrandissement de la centrale d'eau potable et le remplacement du poste de surpression. Voilà, ça complète. Pour plus de nouvelles, consultez monjoliette.com.
7: Merci, on se retrouve dans une vingtaine de minutes. On poursuit cette couverture des élections, la circonscription par circonscription. On est où ce matin?
8: On s'en va du côté de la circonscription Les Plaines.
7: OK, parfait, ça s'en vient. Mais d'abord, coup d'œil météo, vous dire que c'est merveilleux aujourd'hui, c'est du soleil. 21 comme maximum, ce soir, cette nuit, ciel dégagé, minimum plus 4. Demain, du soleil encore, maximum 18. Des nuages pour dimanche, maximum 17, mais retour du soleil pour lundi, mardi, mercredi de la semaine prochaine, avec des maximums entre 17 et 19. Actuellement, sur le Grand Joliette, on a 13 degrés. Et on va saluer ce matin tout particulièrement les gens de Sainte-Béatrix, les gens de Notre-Dame-de-la-Merci et les gens de Joliette. Tiens, passez une très, très belle journée. Dans les prochaines minutes, on a José Girard. Ça bouge avec José. Et pour l'instant, c'est Portugal The Man avec Feel It Still dans les 100 000 matins. Bon début de week-end, tout le monde.

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1: Ouais, ça bouge avec José, José Girard. Salut, José.
2: Ben, bon matin, Sylvain, ça va bien?
1: Ça va très bien, et toi?
2: Ben, très, très bien. Une autre merveilleuse semaine, de belles rencontres. Et je me trouve vraiment, mais vraiment privilégié à cause de mes belles rencontres.
1: Ouais, hein?
2: Oui, et demain, il va y avoir des pilotes dans mon beau et parfait Saint-Donat, car c'est la course de boîte à savon sur la rue des Rochers. C'est tellement festif, autant pour les petits que pour les grands. Et je souhaite une bonne chance à tous, car cette année, je ne peux pas être présente, car ça prendrait deux Josées.
1: On en a juste une. Elle est unique.
2: Oui, puis ça serait peut-être pas une bonne idée. Et là, par contre, je vais être en pensée avec chacun de vous. Et je vous aime, puis je vais leur dédier la prochaine chanson.
1: De René Martel?
2: Oui.
1: OK.

0: Quelle belle chanson, ça, de René Martel. Ah, que ça rappelle de bons souvenirs.
1: De beaux souvenirs. Et alors, je vous aime, mon Saint-Donat, n'oubliez pas. Et on n'oublie pas non plus la croisière sur le bateau, le Saint-Don, sur le magnifique lac Archambault, jusqu'au 18 octobre. Et la Chambre de commerce du Grand Saint-Donat organise le Festival plein air Saint-Do du 23 au 27 septembre. Et mercredi, Saint-Do aventure pour l'expédition de vélo durant 5 jours. Et je souhaite du beau temps à tous les cyclistes et je vous reviens la semaine prochaine pour la suite.
0: OK.
1: Et du côté de Sainte-Julienne, tu vas aimer ça. Au parc Lionel Ricard, le 20 septembre à 15h, hommage à Harmonium, les 5 saisons.
0: Hey.
1: À ne pas manquer, à l'extérieur en plus. Et Cowboy, vous le savez. Et
0: ah,
1: voilà,
0: c'est pas fini. Ça se termine dimanche, c'est ça?
1: Exactement. Et moi, sur la scène, c'est samedi. Alors, j'anime sur la scène La Forge, l'Auto-Québec au Festival Western de Saint-Tite pour la 58e édition quand même du festival. Et je m'en vais directement à Saint-Tite après notre chronique, mon Sylvain.
0: OK.
1: Et toujours une programmation incroyable par Jesse Caron et propulsée par l'enjeu. Et aujourd'hui, la scène va vibrer au son de Samuel Bourgeois, Jerry Garou, Tim Bring et Dave Clattenburg. Et en soirée, le lancement d'album de Gabriel Goulet. Alors, un autre vendredi très festif.
0: Ouais, et t'es là demain aussi?
1: Et oui, et samedi, on va s'éclater. Imagine-toi donc avec, pour la dernière journée, comme je te disais, de la 58e édition.
0: Ta dernière journée à toi.
1: Ouais. À moi, mais il va y avoir quand même plein d'activités aussi pour demain.
0: Et dimanche.
1: Moi, je reçois sur la scène Manon Roy, Alexandre Meunier, Dave Pilote, Carl Catorette, Danny Darèche, Caroline King et nos musiciens du band Dans le Chac sous la direction de Richard Grenier seront là pour les accompagner. Et la tête d'affiche en soirée, Guillaume Lafont. Et j'espère qu'il va faire ma chanson préférée, sinon je vais l'obliger, je crois.
0: Ben, c'est la pièce Rosie.
1: Oui.
0: Ouais.

0: Quelle belle version! Hein? Moi, j'ai écouté la version de Cabrel plusieurs fois, j'aimais ça. Et c'est bon.
1: Ah, oui.
0: C'est une très, très belle chanson et très beau texte. Et il en fait une très, très belle version.
1: Oui, il en fait une très belle version.
0: Vraiment, vraiment.
1: En tout cas, dites-vous que je vais l'obliger, alors ça est possible.
0: Il n'y a pas le choix.
1: Je vous indique, suivez-moi sur mes réseaux sociaux, c'est sûr, ça bouge avec José. Je vais être un peu tannante encore, mais... Que voulez-vous, hein? C'est comme ça.
0: C'est comme ça qu'on t'aime.
1: Oh, merci. À ne pas oublier non plus de télécharger, je vous en ai parlé la semaine passée, l'application du Festival Western de Saint-Tite pour rester informé. Viens danser dans les rues au Country Club des Jardins, faire la fête sous les chapiteaux, vivre des rodéos et assister à la finale. Dépêchez-vous. Il reste quelques billets pour quelques rodéos. Donc, okay. Je vous invite de les acheter avant d'arriver au festival. Et depuis 2025, le chant présente des spectacles sur une grande scène extérieure. Et en week-end, les artistes sont Doug St. Louis, Cameron Whitcombs, Gab Forêt, Ali Walker, Blake Wheaton et Francis de Grandpré.
0: Francis de Grandpré.
1: Oh, il est tellement adorable.
0: Un autre gars de chez nous, ça.
1: Exactement.
0: Et on a un petit extrait,

0: C'est un gars de party, c'est un gars qui a toujours le sourire au visage.
1: Toujours,
0: aussi.
1: Il est très gentil. Ouais. Alors, j'espère que je vous donne le goût de venir vivre l'expérience de Saint-Tite. On croque les derniers jours de l'été et les premiers jours d'automne, mon Sylvain.
0: Bon week-end.
1: Bonne semaine, je vous aime gros.
0: Salut.
1: Bye.
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7: Oui, c'est l'heure du duel des numéros 1, deux pièces qui, à pareille date, étaient numéro 1 sur le palmarès Billboard, et vous me dites laquelle des deux vous préférez, OK? Premier extrait, on s'en va en 1974, 18 septembre 1974. Première position sur Billboard pour Eric Clapton.

0: pièce qui avait été écrite, composée spécialement pour le film Top Gun. Berlin avec Take My Breath Away. Laquelle est la meilleure? I Shot the Sheriff ou Take My Breath Away. Laquelle est votre préférée? En fait, celle qui vous rappelle de meilleurs souvenirs. 450-753-1035 par téléphone ou par courriel pour avoir la chance de gagner dans quelques minutes des billets du cinéma RGFM. Bonne chance!
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C'est l'heure du jeu d'eau et on joue ce matin à eau. Quelle année? Donc, des affaires qui se sont passées à un certain moment. Vous me dites, ça s'est passé en quelle année, ça? D'abord, si je vous dis que dans le monde du sport, Ben Johnson remportait initialement le 100 mètres avant que son résultat soit annulé à la suite de son contrôle antidopage positif. C'était aussi l'année de sortie du film Rain Man avec Tom Cruise et Dustin Hoffman. Et dans le monde de la musique, il y a Def Leppard qui lançait cette chanson-là.

Quelle année cherche-t-on? L'année du lancement de la pièce Pour Some Sugar on Me de Def Leppard. On avait aussi lancé le film Rain Man et Ben Johnson était perdait sa médaille pour un contrôle antidopage positif. Vous me dites dans quelle année et vous pourriez gagner des billets du cinéma RGFM. On fait le tirage dans quelques minutes.

0: On poursuit ce matin cette série de reportages dans lesquels on vous présente les candidats des différentes circonscriptions lanaudoises afin de vous aider à faire un choix le 5 octobre prochain. Aujourd'hui, Jessica, on est du côté de Les Plaines.
1: En effet, cette circonscription qui est située à cheval entre les régions des Laurentides et de la Naudière a été représentée depuis 8 ans par la caquiste Lucie Lecour. Cette dernière a annoncé son départ de la vie politique à la fin de son mandat. Donc, la Coalition Avenir Québec a choisi Fatou Diop pour se présenter dans les plaines. Elle a immigré au Québec avec une maîtrise en marketing et management international, un domaine dans lequel elle œuvre toujours au quotidien. Présente sur le terrain, elle a offert des conférences au niveau de la MRC Les Moulins, ainsi qu'une conférence avec la Commission scolaire des affluents pour les femmes syndicales. En plus d'être entrepreneur, elle a également cofondé le regroupement de la communauté noire de la Naudière.
0: OK, quels sont les enjeux de la circonscription selon elle?
1: Selon Fatou Diop, les services et infrastructures de la circonscription doivent grandir avec sa population. Ainsi, l'accès aux soins de santé, aux écoles de qualité, aux services aux familles sont vraiment importants pour elle. Elle mentionne également la mobilité alors que les services de transport en commun ne suivent pas l'évolution démographique de la circonscription. Finalement, elle rappelle que la crise tarifaire a des impacts importants sur les entreprises de la région.
0: Et au niveau de ses engagements?
1: En premier lieu, la candidate caquiste dit vouloir être une députée présente, accessible et qui fait les suivis de ses dossiers.
2: Ben, je ne voulais pas arriver avec toutes les réponses, on va dire, avant d'avoir posé les bonnes questions. Ces rencontres que j'ai eues avec eux m'ont permis déjà d'identifier les enjeux, de faire des suivis, de faire remonter certaines préoccupations au parti. Ça a été fait. Quant au bilan de notre formation politique que j'assume là, vraiment avec lucidité, il y a eu des réalisations importantes. Il y a eu aussi des choses que les Québécois nous demandent d'améliorer. Donc, avec Christine Fréchette, une nouvelle étape s'ouvre pour notre équipe et je veux que la réalité des plaines soit pleinement présente dans cette nouvelle étape.
0: OK, donc voilà pour Fatou Diop de la CAQ. On passe maintenant du côté du candidat du Parti québécois.
1: Dans les plaines, le PQ a choisi Dieudonné Ella Oyono pour porter ses couleurs. Il a fait des études doctorales en économie et a commencé sa carrière au ministère de l'Agriculture où il était conseiller. Il a ainsi passé 12 ans à travailler pour le gouvernement du Québec au sein de divers ministères où il faisait de l'accompagnement d'entreprises. Ensuite, il est allé travailler comme commissaire au développement économique de la ville de Montréal, où il a gravi les échelons pour être directeur du développement économique. Il enseigne également à l'Université du Québec à Montréal, particulièrement au campus de Terrebonne.
0: Et quels sont, à son avis, les enjeux prioritaires?
1: Le candidat péquiste estime aussi que les services n'ont pas suivi la croissance démographique de la circonscription, que ce soit les services éducatifs, les soins de santé ou même l'offre de logement. La question de la mobilité est également importante et il estime qu'il faut davantage miser sur le transport en commun, étant donné que l'achalandage des routes est saturé. Dieudonné Ella Oyono est également d'avis qu'il faut soutenir davantage les entreprises de la région parce qu'elles contribuent à la qualité de vie dans la circonscription.
0: Et ses engagements?
1: Il souhaite être présent non seulement pour les citoyens, qu'ils soient jeunes ou plus âgés, mais aussi pour les entreprises.
3: Mon premier engagement, c'est que je veux être un député présent. Parce que quand on représente les gens, il faut qu'on soit au fait de ce qu'ils vivent, de leurs besoins. Donc moi, je veux être un député présent dans la circonscription pour être au contact des citoyennes, des citoyens, parce que c'est la façon, selon moi, là, de mieux les représenter à l'Assemblée nationale. Les enjeux que je vous ai mentionnés, je veux en faire des priorités. Donc que ce soit les jeunes, comment on peut faire bouger davantage les jeunes.
0: Voilà pour Dieudonné Ella Oyono du Parti québécois. Parti libéral, maintenant.
1: Dans les plaines, les libéraux comptent sur la candidature d'Agathe Owona. Elle est travailleuse sociale dans le réseau public. Elle a donc accompagné des jeunes, des aînés, des adultes et des familles. Elle est spécialisée en santé mentale. Elle est également engagée bénévolement dans différents organismes communautaires.
0: Et pour elle, quels sont les principaux enjeux dans les plaines?
1: Selon elle, la santé est un enjeu important alors que les citoyens doivent parfois parcourir de longues distances pour avoir accès aux soins de santé. Puis l'enjeu du transport revient également puisque les gens doivent se déplacer pour aller travailler ou même aller étudier.
0: Et ses engagements, si elle est élue?
1: Son principal engagement est envers les familles.
2: Ma priorité, ce sont les familles. Donc, je vais rester proche des familles, continuer à aller à leur rencontre. Je vais travailler avec les acteurs régionaux pour renforcer justement les services qui sont déjà existants. Je parlais notamment de l'accès aux soins de première ligne. Je parlais également de favoriser, on va dire, la conversion des places en garderie non subventionnées qui sont vacantes actuellement, mais que les citoyens ne peuvent pas y avoir accès compte tenu du coût. Mais pour moi, c'est de continuer à travailler avec les populations, comprendre leurs enjeux, quels sont les besoins et être proche d'eux.
0: Voilà pour Agathe Owona du Parti libéral. Si on y va maintenant avec le Parti Québec solidaire.
1: En fait, la candidate de Québec solidaire dans les plaines est Irène Dubé. Toutefois, j'ai pas réussi à la rencontrer. On a fait des demandes d'entrevue, mais on n'a pas eu de réponse.
0: OK. Parti conservateur?
1: Candidate du Parti conservateur est Habib Diarra. Lui non plus, j'ai pas pu le rencontrer puisque le parti a refusé les demandes d'entrevue. Il mise plutôt sur des rencontres sur le terrain avec les citoyens.
0: OK, voilà pour les cinq principaux partis. Est-ce qu'il y a d'autres candidats?
1: Oui, il y en a d'autres, mais dans l'exercice qu'on fait aujourd'hui, on a dû se limiter aux candidats des cinq principaux partis, mais il y en a d'autres, effectivement. Il suffit d'aller voir sur le site d'Élections Québec pour avoir la liste complète.
0: OK, et pour avoir plus d'informations, bien sûr, lemontjoliette.com.
1: En effet, les textes de présentation des candidats qui devraient être plus détaillés devraient commencer prochainement à être publiés progressivement sur notre site web.
0: OK, nous, on recommence ça la semaine prochaine. On poursuit, j'aime bien ça. Vraiment, oui. Circonscription par circonscription à partir de lundi matin. Merci beaucoup, bon week-end.
1: Bon week-end.
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0: Ouais, les 100 000 matins, avant de partir, on vous donne les réponses. D'abord, la réponse, l'année qu'on cherchait ce matin au jeu d'eau, c'est 1988. Sinon, la première finaliste au concours pour le voyage, c'est Cynthia Beauregard, qui a décodé l'indice Cancun. Ça, c'était hier, je pense. On recommence à vous donner les indices à partir de lundi matin. Et puis, pour ce qui est des gagnants, pour les billets de cinéma RGFM, tant pour le jeu d'eau que pour le duel du numéro 1, je vais de la boîte vocale dans les prochaines minutes et j'appelle, bien sûr, les gagnants. Ne manquez pas le Party Rock avec Olivier Poitras dès 16h aujourd'hui. Bon week-end. Nous, on est là lundi entre 6 et 9. Vous arrivez quand ça vous tente. Bonne journée. Chuck s'en vient. Salut!

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2: Oh. Bon vendredi, bon début de journée, mon nom est Chuck et je m'installe en ce dernier vendredi de l'été. On a dans les prochaines minutes Jay Scott qui s'en vient, Talk et sa version francophone de Boomerang avec Claudia Bouvette. On a aussi une des tonnes de l'été 2026, hein, tant qu'à être le dernier vendredi de l'été, ou souvent fêter ça, avec Temper City et Self Aware. On peut dire que cet été 2026 aura passé aussi rapidement qu'une balle rapide. C'est Fastball et The Way sur le meilleur de la musique. Ah oh.

Il y a des chansons que, aussitôt qu'ils sortent, tu le sais que ça va être un gros hit. Et c'était le cas en 2012 avec celle-là. Aussitôt que je l'ai entendue, je me suis dit, oh, OK, c'est vraiment dans la mode de 2012 avec les banjos, le folk. Mumford & Sons était déjà connu pour une couple de tunes, mais c'est vraiment celle-là qui les a fait exploser. I Will Wait sur le meilleur de la musique à O. Well, I can't hold

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1: Oh. Kingdom of Fear de Cameron Whitcomb, ça sent bien. Lui qui a seulement 23 ans, un jeune Canadien de la Colombie-Britannique qui a réussi à se faufiler à American Idol. Il s'est fait connaître là-bas avec une audition incroyable et il vient nous voir encore une fois au Québec ce soir. Il a été en show cet été à l'Asso. Les gens ont vraiment trippé. Donc, je suis pas mal sûr qu'il y a bien du monde qui vont se déplacer du côté du Festival Western de Saint-Tite ce soir, uniquement pour aller voir Cameron Whitcomb. Et il y en a plusieurs aussi qui vont en profiter pour faire le party là-bas. Il s'en vient dans les prochaines minutes. On aura du Jean Leloup et New Radical, ça s'en vient dans deux petites secondes sur le meilleur de la musique à haut.
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Dracula de Thème, Impala, un des plus gros hits de l'été 2026 s'en vient. On a aussi du Sale Barbe, C'est la vie, ça s'en vient. Le temps d'entendre On jase de toi, gros classique de Noir Silence sur le meilleur de la musique à haut.

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2: Oh! Pink s'en vient avec So What sur le meilleur de la musique au travail. On aura aussi Clément Jacques qui vient de sortir une nouvelle version de la chanson de Mitsou, Lettre à un cowboy, un duo qui était attendu après le duo de Clément Jacques avec Marie-Mé. C'est maintenant Clément Jacques avec Mitsou. Il s'en vient avec les espaces sans réponse et on aura Summer et My Body Isn't Radio.
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11: Bon avant-midi, ici Jessica Potsou. Le candidat caquiste Dan Rousseau, Louis-Charles Thouin, se retrouve dans l'embarras alors qu'il a offert au bingo des articles promotionnels de la CAQ dans lesquels des petites sommes d'argent étaient dissimulées. Selon des informations partagées par le Journal de Montréal, celui qui sollicite un troisième mandat aurait posé ses gestes dans des activités de bingo fréquentées par des personnes âgées. De son côté, Christine Fréchette affirme que Louis-Charles Thouin possède encore sa confiance malgré ce qu'elle qualifie de grave erreur de jugement. La ville de Saint-Charles-Borromée a récemment obtenu la certification Communauté bleue de l'organisme Au Secours. Cette reconnaissance a pour but de souligner l'engagement de la ville envers la protection de l'eau et la reconnaissance de son importance pour l'ensemble de la population. Voilà, ça complète. 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

Le prochain Ben a un drôle de nom. Je sais pas pourquoi ils ont choisi ça. Tu googles Incubus, puis ça te donne des définitions d'un démon très, très louche. Mais le Ben a vraiment marqué l'année 99 avec son album Make Yourself, qui a donné plusieurs hits, dont Drive, qui s'est classé et certifié double platine aux États-Unis. On l'écoute en ce vendredi sur le meilleur de la musique à haut.

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Les pionniers du rap québécois s'en viennent. Domatic sera là avec une chanson qui fête son 30e anniversaire l'an prochain. Soul Pleureur, 30 ans déjà, ouais, exactement. Sur le meilleur de la musique au travail, c'est maintenant Fred Dionne et Nashville là-haut.

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1: Oh! J'ai vu cette semaine qu'au basket, les Hawks d'Atlanta ont décidé de faire une soirée thématique plutôt spéciale. D'habitude, ben, on les connaît, les soirées thématiques dans le sport, c'est souvent soirée country, soirée étudiante, et ainsi de suite. Et là, eux autres, ils ont décidé de faire une soirée célibataire, single AF. On pourrait traduire ça, on le dit pas vraiment en québécois, mais on pourrait dire célibataire EC. On a peut-être l'idée qu'il va faire son bout de chemin jusqu'au Québec et qu'on va le faire chez le Canadien de Montréal. Imagine une histoire d'amour qui commence par la phrase « Ouais, il aurait dû faire la passe à Demidov ». Ça se pourrait, on sait jamais. J'étais un peu sceptique de ce genre de soirée-là, si tu peux vraiment trouver l'amour, mais on sait jamais. Et peut-être qu'après avoir rencontré quelqu'un, vous vous direz « Save tonight », c'est Eagle Eye Cherry qui s'en vient à haut.

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19: Bon avant-midi, ici Jessica Potsou. Le candidat caquiste Dan Rousseau, Louis-Charles Thouin, se retrouve dans l'embarras alors qu'il a offert au bingo des articles promotionnels de la CAQ dans lesquels des petites sommes d'argent étaient dissimulées. Selon des informations partagées par le Journal de Montréal, celui qui sollicite un troisième mandat aurait posé ses gestes dans des activités de bingo fréquentées par des personnes âgées. De son côté, Christine Fréchette affirme que Louis-Charles Thouin possède encore sa confiance malgré ce qu'elle qualifie de grave erreur de jugement. La ville de Saint-Charles-Borromée a récemment obtenu la certification Communauté bleue de l'organisme Au Secours. Cette reconnaissance a pour but de souligner l'engagement de la ville envers la protection de l'eau et la reconnaissance de son importance pour l'ensemble de la population. Voilà, ça complète. 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

C'est les deux printemps qu'on vient d'entendre en ce dernier vendredi de l'été dans la Naudière. Merci d'avoir choisi le meilleur de la musique au travail. On a maintenant une chanson qui fête son 15e anniversaire cette année déjà. C'est Coldplay et Paradise sur le meilleur de la musique à Joliette. Oh!

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1: C'est quoi les projets pour en fin de semaine, dernier week-end de l'été? On a bien sûr le Festival Western de Saint-Tite qui va attirer bien du monde avec des gros shows comme Cameron Whitcomb qui sera en prestation ou Holly Walker. Et on a aussi l'Oktoberfest qui commence officiellement à Munich demain en Allemagne. Et j'ai l'impression que près de chez vous, il y a des chances qu'il y ait un genre de festival slash party Oktoberfest à partir d'en fin de semaine. Ça risque d'être un peu partout au Québec. Et je sais pas s'il y a le genre de randonnée qu'on aime en automne avec des couleurs dans les sentiers. Ça risque de pas être commencé, là, les grosses couleurs orangées, jaunes, mais quand même, beau temps pour faire des randonnées, pas trop chaud, pas trop fret. On aime bien ça. Peu importe les projets, tu peux m'écrire là-dessus, ça va me faire plaisir de te lire. On a dans les prochaines minutes à Haut en musique, c'est Cruise de Florida Georgia Line. Ça s'en vient.
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0: de s'arrêter.
1: À venir, Larac et Gonzalez, 100% sport et divertissement sur l'heure du lunch. Manque surtout pas ça, ça sent bien. D'ici là, on aura du M&M, Houdini, du Milky Chance avec Naked and Alive. Je te souhaite un très beau vendredi, un excellent week-end. Goodbye!

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2: Bonjour, ici Jessica Potsou. La Cour suprême du Canada estime que l'erreur commise par Élections Canada dans Terrebonne était suffisamment grave pour justifier l'annulation de l'élection fédérale dans cette circonscription. Un employé d'Élections Canada s'était trompé de code postal sur des enveloppes de retour du vote postal sans en aviser ses supérieurs pendant plus de 3 semaines. La Cour juge que cette erreur, bien qu'elle ne soit ni intentionnelle ni malveillante, a privé une électrice de son droit de vote affectant le résultat de l'élection. En politique provinciale, maintenant, le candidat caquiste dans Rousseau, Louis-Charles Thouin, se retrouve dans l'embarras alors qu'il a offert des articles promotionnels de la CAQ dans lesquels des petites sommes d'argent étaient dissimulées. De son côté, Christine Fréchette affirme que Louis-Charles Thouin possède encore sa pleine confiance malgré ce qu'elle qualifie de grave erreur de jugement. Voilà, ça complète. 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
5: Bon vendredi 18 septembre, dernière de la semaine, et un show pacté, comme on dit dans le jargon.
6: Let's
5: go! Comment ça va, les boys? Comment ça va, les boys?
6: Ça va super bien, les gars. Tout est super. Hey, les gars, on est-tu contents? On est-tu heureux?
7: Ah, moi, je suis heureux dans mon cœur.
6: Moi, les gars, je suis reposé, puis tant mieux. Je suis reposé, puis j'ai deux gros événements. Ce soir, je vais voir le monde à Willinac. Je passe la soirée avec eux. Mais samedi, dimanche, j'étais à Saint-Tite.
5: À Saint-Tite?
6: Festival Country, mais je suis pas là pour le country, comme tu le sais.
5: Vas-tu mettre des bouchons?
6: Ouais. Non, je suis là parce que ma compagnie map, je suis là-bas pour voir les gens qui vont venir à ma tente. Mais je vais
5: être
6: là.
5: Ta tente aussi va être là.
6: Jeu de mots. Mais salutations aux gens de Saint-Tite. J'ai hâte de vous voir en fin de semaine. Je vais être là samedi, dimanche. Et puis là, heureusement, j'ai de l'énergie.
5: Un deal, là. Mets un chapeau de cowboy au moins. Tu vas au festival western à Saint-Tite.
6: Avec mes cheveux, hein, ça me fait pas. Puis deux, j'aime pas le country.
5: Je challenge les gens qui seront sur place à trouver un chapeau de cowboy qui fit sa tête à Georges Larac.
6: Ma casquette, c'est 8 et un quart.
5: C'est pas grave.
6: Ça existe pas.
5: C'est sûr que ça existe. Des chapeaux de cowboy. La mode est au cowboy, hein.
6: Ouais, mais
7: c'est complètement fou.
6: Pas avec moi, par exemple.
5: Hier, je vais chercher. Hier, écoutez bien ça. Je vais chercher ma fille à son cours de danse.
7: Okay? Ouais.
5: Et j'arrive dans le stationnement, dans un genre de petit strip mall à la Chine, très tranquille. T'sais? Et il y a un bar country qui est là, un bar honky-tonk qui est là, qui est tout le temps vide. Hier, j'arrive là, je pensais que j'étais au Centre Bell. L'action, il y a du monde, il n'y a pas une place de parking, c'était plein à craquer. Cours de danse en ligne. Tu te rappelles l'année passée, qu'est-ce qu'on a vu à Laval aussi?
6: Oui, à côté de la Belle Adolphe.
5: Il n'y avait pas de parking, il n'y avait rien, il y avait du monde dehors. On se demandait qu'est-ce qui se passe? Cours de danse en ligne.
6: Le monde marchait.
5: Les gens sont fous pour les cours de danse en ligne.
6: Entre prendre une marche dehors et cours de danse en ligne, c'est la même affaire. Tu marches, tu mets sur le côté, en avant, sur le côté, en avant, au lieu de marcher en avant quand tu vas prendre une marche dehors. Ça a l'air vraiment le fun.
7: Ah, c'est la folie furieuse, le country en ce moment.
5: Juge personne. Non, moi, non, ça a l'air juste le pas fun. Pour moi, là. Mais tu sais, comme.
7: Ça a l'air le fun.
5: Tu sais, il me semble une heure, j'ai fait le tour.
7: Dix minutes, j'ai fait le tour en ce qui me concerne.
6: Regardez comme ça sur YouTube, mais là, tu l'as. Ça ressemble, ça ressemble.
7: Ah, t'es bon. Ah ouais, let's go.
5: Non, mais on devrait en faire un. On devrait qu'on comprendrait un petit peu. Ouais, mais ça en prend. Ouais. Moi, j'aime mieux les bolos.
6: Les quoi?
5: Les bolos.
6: C'est quoi ça?
5: Tu sais, les cordes avec le truc que tu te mets dans le cou, là, avec les deux cordes qui pendent comme ça.
7: Tu me niaises quand tu dis que t'aimes ça.
5: Ouais, j'aime ça au second degré, là, mettons.
6: T'aimes ça?
7: Au second degré.
5: Ouais, je trouve ça.
6: Pourquoi? T'aimes ça?
5: Ouais, il y a comme une partie de moi enfouie à quelque part qui aurait le goût d'en porter un jour.
7: Mais voyons.
5: Ouais.
6: Tu t'en ramènes un de là-bas?
5: Tu t'en trouves un, si on te le donne.
6: Achète-le
5: pas.
6: Moi, achète-le pour toi, juste pour te mettre en
5: ma seule visite à Calgary à vie, j'ai été accueilli par un employé d'une compagnie aérienne que je ne nommerai pas, et il portait le bolo.
6: Ben,
5: je trouvais ça original quand même dans
6: je suis pas mal sûr qu'il y a des caisses là-bas qui en vendent. Je vais t'en apprendre
5: un. Si c'est un don, c'est correct.
6: Ben, ça va être un don, là. Je vais te faire un don. Je vais l'acheter et je vais te faire un don.
5: Peut-être que je vais le porter à l'Halloween.
6: Ben là, je t'en achète un, je vais te mettre mardi. Quand j'en reviens mardi.
5: Mais je m'habillerai pas en cowboy complet, par exemple.
6: OK, ben mets ton bolo. Je t'en trouve.
5: Mettre une chemise avec un bolo.
6: OK, je
5: t'en pas de chapeau de cowboy.
6: Je t'en trouve un. Je t'en achète un. Je vais faire un achat là-bas.
5: OK. Si vous voyez Georges en fin de semaine, puis que vous avez un bolo, faites-lui un don. Pas d'achat. J'achète pas ça.
6: Big,
5: c'est comme une blague.
6: Non, mais ça va être drôle de te voir mettre ça.
5: Mettre un beau lot.
6: Je vais rire de toi. Juste de pouvoir rire de toi.
5: Ça serait le fun que tu reviennes avec un chapeau et un beau lot. Comme ça, toi, tu mets le chapeau et moi, je mets le beau lot.
6: Big, il n'y a pas de.
5: C'est sûr qu'il y en a un qui te fait.
6: Il n'y a pas de chapeau qui rentre dans cette tête-là. Je te l'ai déjà dit. Mes cheveux, ça prend trop de place.
5: Ben là, c'est fait tresser, là.
6: Oui, mais c'est pas grave. C'est plus Jazo, check ça.
7: Mais tu ferais un redoutable cowboy.
5: Ah, mais en.
6: Hey, avez-vous déjà vu un noir cowboy?
7: Oui.
5: Oui.
6: Ah oui, nomme-moi un.
7: Ben, je peux pas te le nommer vite de même, mais j'ai déjà vu des films dans des films.
5: Ben, en fait, si tu me demandais un black cowboy, je pourrais pas t'en nommer un non plus.
7: Non.
5: Fait que c'est pas une question de noir ou blanc, c'est que je connais pas vraiment le nom de cowboy.
6: OK, OK, j'en pose la question. À Saint-Tite, je vais voir combien de noirs dans le festival?
7: À Saint-Tite?
6: Oui.
5: Ben, tu vas être là.
6: Ben,
7: il y a des.
6: Moi, Martel.
7: Il y a des dizaines de milliers de personnes qui s'en vont
5: c'est
7: là.
5: Sûr,
6: il y a
5: ben
6: combien
5: oui.
6: de noirs?
7: Oh, au moins 1000.
5: Ben, j'allais te dire 100. Là.
6: Vous êtes fou!
5: 100, ben oui, voyons donc.
6: Impossible,
5: c'est quoi cette histoire-là?
6: Moi, Martel, that's it. on n'est pas des gars de country. On ne fait pas de country. Oublie ça.
5: Incroyable.
7: Et en plus, Martel, that's it.
6: Puis pas juste ça. Martel. Ben, on est à Saint-Tite. Il n'y a pas de frère à Saint-Tite. Il n'y en a pas.
5: C'est sûr qu'on te pose la question.
6: Il n'y a pas de communauté là-bas.
7: As-tu un stationnement de prévu? Parce que je te dis, ça se peut que tu marches longtemps avant d'arriver sur le site. Hein?
6: Ben,
7: il y a du monde là.
6: Il y a un endroit où je vais, puis après ça, je vais me faire porter à ma tente.
7: OK. À ta tente. Okay,
6: non, mais penses-tu que je vais marcher?
7: Je veux voir des portraits. Envoie des photos.
5: Bon, on va tous avoir les infos lundi. Hein? Ouais, le compte rendu de Georges à Saint-Tite.
7: Ah, ça va être bon, ça.
5: Il me semble que c'est un bon topo à faire, ça.
7: Ça va être bon.
5: C'est quelqu'un qui te suit en fin de semaine?
6: Non, moi, je fais pas de Twitch. Je fais pas ces affaires-là.
5: Il y a quelqu'un qui devrait te suivre pour, pour documenter tout ça. Non, mais c'est quelque chose de bien. Là. Hey, en fin de semaine, les boys, il y a beaucoup de stock.
6: Il y a les premiers
5: matchs du Canadien de Montréal dans les équipes divisées. C'est quand même fou. Là, et rappelez-vous, là, c'est des équipes divisées en fin de semaine. C'est un match, mais deux équipes. Équipe A, équipe B contre Toronto, les deux matchs.
6: Sauf que la seule chose, c'est dépensez pas trop d'argent pour aller voir des matchs en concours. Parce que, comme vous le savez, sur la route, les équipes étoiles n'habillent pas leurs joueurs étoiles. Ils gardent pour les matchs à la maison. Fait que, la qualité du hockey que vous allez voir, comparativement à ce que vous allez voir en saison régulière, c'est pas la même chose.
7: Ouais, mais les billets,
6: et c'est normal.
7: Ça doit être pas mal plus accessible, ces matchs-là. Là.
6: Non, mais tu sais, des fois, les gens, tu sais.
5: Ouais.
6: C'est cher pareil, Ben.
7: Paye pas 100$ pour ça, là.
6: Ben, oh non, c'est plus cher que ça. Ben, les billets de match en concours, ben oui, c'est bien plus cher que ça.
5: Ben, j'imagine que si t'es dans le pit, tu peux peut-être t'en tirer à 100$, là.
7: Ah, moi, je paierais pas, pas 100$.
6: Moi, je serais surpris qu'il y ait des billets à juste à 100$.
5: Mais dites-vous une chose, maintenant, les succès du Canadien de Montréal font en sorte que, tu sais, c'est l'offre et la demande, hein. Quand l'équipe allait pas bien en reconstruction, ils essayaient d'en donner des billets, puis t'avais de la misère à trouver preneur. Maintenant, c'est pas la même chose. Ouais. T'as un noyau qui est là, qui est solide, qui gagne en plus. T'sais.
7: Ouais.
5: Fait que maintenant, si tu veux, si t'as pas de budget, bonne chance.
7: C'est vrai.
5: Puis là, un match hors concours, tu sais pas sur quel alignement tu vas tomber, tu sais pas l'adversaire va être quoi. Tu sais sûrement c'est que ça. Toronto va envoyer ses recrues, puis que Montréal va envoyer ses recrues là-bas. Fait que ce sera pas si joli. Alors peut-être qu'on aura les informations, on pourra vous les transmettre aujourd'hui. Et on reviendra aussi sur toutes les différentes combinaisons. Là, on a peut-être plus parlé de Kreider hier puis de Kapanen, mais on regardera sur le reste des combinaisons en défense et à l'attaque.
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7: facile.
6: Vous écrivez le gros blitz, vous allez pouvoir voir le gros blitz de la deuxième semaine.
5: C'est fait, là.
6: Qui est un blitz plus détaillé que le blitz rapide qu'on va faire tantôt à peu près à une heure et quart.
7: Auteur de recherche YouTube, là, le gros blitz, Lara Gonzalez va vous sauter dans la face.
6: À 4h. C'est à 4h.
7: À
6: partir de 4h, vous allez pouvoir le voir. Puis dans le site web, à côté du titre du gros blitz, ça va apparaître. Parce qu'il y a beaucoup de monde qui savait pas comment le trouver. Là, on vous le dit d'avance. Ouais. On le sait. C'est
5: ben, ils étaient pas là. Mais maintenant,
6: non,
5: si
6: maintenant,
5: vous allez...
6: c'est dans le site.
5: Arsenal Sport. Arsenal Sport au pluriel.ca. 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Vous allez dans la section podcast. Ça aussi, ça vous saute dans le visage, là. Section podcast. Et dans la barre à droite, vous les voyez tous, là. Ils sont là. Alors, vous avez juste à descendre et vous voyez le gros blitz. Vous cliquez dessus. Vous avez même l'option d'y aller avec le format audio ou le format vidéo. C'est très complet. Et, tu sais, vous êtes là. Puis tous les ils sont tous là. Le gros blitz est là. Le pool de luxe, d'ailleurs, également. On poursuit ça lundi pour le deuxième épisode. L'épingle, processus sur le marché, radar. Alors, one stop shop.
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6: J'en reviens pas qu'on oublie nos chandails de foot, Ben.
7: Mais non.

0: Mets un t-shirt puis un hoodie par-dessus, je sais pas comment
1: tu fais. T'as un t-shirt en dessous?
0: Oui, je sais pas comment tu fais.
1: Malade.
2: Non, mais c'est pas si pire, là. Ben attends, les trois premières semaines, j'étais tout le temps en t-shirt, mais là, il commence à faire 18-19 degrés, c'est frais.
1: Ah ouais, pas un petit doute.
0: Moi, j'étais l'air qu'on le tenait à côté encore.
2: Ben, j'ai encore R2-D2, là, dans le postérieur.
0: Ouais, mais avec les épaisseurs que t'as, j'espère.
2: Ah, il est tout petit, lui, regarde. Il est tout mince.
0: C'est quoi les grandeurs que tu prends, tes hoodies?
2: Très grand, j'aime ça oversize, moi.
0: C'est fou, c'est...
2: Ouais, j'aime ça, oversize.
0: C'est quoi, 2X?
2: Ça, c'est un 2X, je pense, ouais.
1: Ah ouais?
0: Ah, ouais.
1: T'es tout petit.
2: Un XL ou un 2X?
0: C'est quoi, là? tu vas dans les rayons rabais, là, fait que t'achètes les 2X, là?
2: Ils sont dans les rabais, les 2X?
0: Ben, souvent, ouais, là, les oversize, quand ils restent en extra...
2: C'est la mode, oversize, George.
0: Pas vrai?
2: Ben oui.
1: On n'est pas en mode, genre. C'est lui, il est tellement tendance.
2: Ben non!
0: Quand je regarde des fois ses hoodies, je me dis, je pourrais rentrer dedans. Là,
2: sûrement que tu pourrais rentrer dedans. Tu serais un petit peu serré, mais tu pourrais peut-être rentrer dedans.
0: Non, j'achète des 2X, Big.
2: Tu vois?
0: C'est pour ça que je suis
2: surpris. Ça dépend du fit. Quand c'est un slim fit, là, c'est un 2X. Quand c'est un régulier, c'est plus un X. Tu veux vraiment rentrer dans le sizing des...
0: C'est vrai que tu t'habilles quand même chez Uniqlo. Fait que ça, c'est...
2: Non, plus maintenant. Mais pas des artefacts sportifs.
0: Quand j'ai été à Toronto, t'étais tout excité. Uniqlo.
2: Ça, c'est quand il n'allait pas à Montréal encore. On allait des fois à New York,
0: Chicago.
2: Les plus
0: grandes grandeurs chez Uniqlo, c'est médium.
2: C'est excellent. Non, ça, tu parles de ça il y a quelques années quand c'était pas encore ouvert. Là. C'est une bannière japonaise qui est maintenant au Québec, là, mais à l'époque, il n'y en avait pas. Fait que quand on faisait des voyages à Chicago ou à New York, des fois, j'aimais ça arrêter là-bas, dans ce magasin-là. Je trouvais que c'était.
1: Ouais.
2: Puis là, maintenant que c'est ici, ben, c'est plus
0: facile. Acheter des t-shirts de Luke Skywalker, là, ça va faire. Là.
2: Dit-il avec deux valises parce qu'il était allé acheter des sautes puis des.
0: Mais pas. J'ai pas été chez
2: Uniqlo. Des souliers, puis.
0: Ouais, mais. Oui, mais. On est une place à end.
2: On parlera pas de mode ici.
1: Non.
2: OK, fait qu'on va parler de Canadiens, oui, on va parler de football. Les gars, vous faites vos choix pour le Blitz.
0: Ouais,
2: 13h18
0: ouais,
2: aujourd'hui.
0: Puis Gonzo, je veux te féliciter, Big, parce que, tu sais, pour le Blitz, je veux te dire, Gonzo, que.
2: Ouais.
0: Même si tu es éliminé au gros pool, tu sais, Ben, il va défendre son équipe. Puis ça, c'est un vrai. Tu sais, il faut qu'il défende son équipe. Moi aussi, je vais la défendre. Puis.
2: Mon équipe, tu vas la défendre?
0: Non, la mienne.
2: Ah, la tienne, OK.
0: Ben, moi, j'ai perdu d'Arnold, oublie pas, là.
2: Ouais.
1: Je prends jamais compte. Moi, le pool serait en jeu, là, d'un match, là. Puis, en principe, sur papier, on se ferait écraser. Je prendrais quand même mon équipe. C'est toujours ça, vous savez.
0: Oui, mais attends.
2: Prends jamais compte. C'est quand la dernière fois que t'étais sur le point de te faire écraser,
0: Ben, admettons que Jalen Hurts se blesse, OK?
1: Ouais.
0: Puis ton
1: Tanner
0: corps.
1: Tanner McKee arrive, maintenant.
0: Ouais. Non, pire que ça. Ton corps, c'est.
1: Ah. Andy Dalton?
0: Non, il est pas super.
1: Ben là, c'est pas mal ça qu'on a.
0: C'est qui le gars, là? Ah, c'est quoi son nom? Le gars de New York, là, qui était avec
2: Tommy DeVito.
1: Ouais.
2: Tommy DeVito?
0: C'est ton corps pour remplacer Jalen Hurts, puis vous jouez contre. T'as les Chiefs.
1: Ouais. Je prends les Eagles.
0: Ben,
1: je prends jamais contre mon club.
0: Oui,
1: jamais.
0: Mais, oui,
1: jamais,
0: mais,
1: jamais.
0: Oui, mais avec la raison, comment tu vas justifier ça?
1: Non, je sais. Je peux pas justifier.
0: Quand on fait gros blesse, il faut justifier nos choix.
1: Oh,
0: tu
1: je
0: peux
1: sais,
0: pas
1: mais.
0: Juste dire, avec mon corps,
1: non,
0: je
1: mais,
0: prends.
1: Ben oui. Moi, je suis pas capable. Je serais jamais capable de faire ça, là. Jamais.
2: Moi, j'ai pris contre mon club là, avec tout ce que j'ai subi dans les dernières années.
1: Pas capable de faire ça. C'est au-delà de mes forces.
2: Bravo, Ben.
1: Désolé. Moi, je suis un vrai, là. Un vrai de vrai.
0: Oui, mais Ben, quand on fait le gros blitz, il faut faire fi de le cœur par rapport à l'équipe.
1: Ah, je sais, mais moi, je suis prêt à perdre. Je suis prêt à perdre le pool.
0: Oui, mais le monde.
2: Pour prendre ton club.
0: Écoute tes choix. Oui,
1: mais ils savent. Mais ils savent.
0: Pour faire leur choix.
1: Oui, mais ils savent que ça n'a pas d'allure, des fois. Mettons que si ça n'a pas d'allure, je prends les Eagles, je le dis.
2: Tu vas le dire.
1: Parce que je suis pas capable d'aller contre les Eagles.
0: Si tu dis ça comme ça, au moins,
1: oui. En principe, on se fait taper à gueule, mais je prends les Eagles.
0: OK.
2: Si tu dis que c'est un choix.
0: Si tu dis ça, au moins de même, là, c'est correct.
1: Exact, c'est ça.
0: Tant que tu le dis.
1: Oui, ça, je suis capable de le dire.
0: Parce que, vous savez, les gars, il y a. Vous savez qu'il y a plein de monde qui attendent notre blitz pour faire leur choix pour leur football.
1: Ouais, il y en a une couple qui m'ont écrit que là, ils se fiaient peut-être un peu moins sur nous autres.
0: On a
1: eu une première semaine assez ordinaire.
0: Ouais, pas bon.
2: Ouais, je comprends, mais attends un peu. Là. Il y a eu combien de surprises? Il y a eu au moins 4 surprises. Là.
1: Des grosses.
0: Ouais, 10 en 16.
2: Hey, les Rams qui étaient catapultés, genre comme champions, favoris,
0: non,
2: tout ça.
0: Les Chargers, ça se peut pas.
2: Les Chargers.
0: Moi, pour vrai, là. Si je vois un fan des Chargers, je vais lui parler toute l'année de cette défaite-là.
1: Ben là, t'en as un qui... D'ailleurs, il appelle pas, là. C'est peut-être parce qu'il s'en est pas remis.
2: Ah, Bob.
0: Mais non, mais Bob, c'est pas remis, c'est sûr. Ces Chargers ont perdu. Louis a appelé parce que les Chiefs ont gagné.
1: Ben oui, c'est ça.
2: Il reste 5026 personnes encore en vie à la semaine 2 de ce Survivor. Alors, et j'ai compris que Greg était mort, lui, avec. FX est mort lui aussi.
1: Première semaine.
2: Non, FX est encore en vie, puis c'est Olivier Paiement qui est plus.

0: là.
1: Ben, Ali, Ali connaît sa NFL, là.
2: Ah, ouais, mais... Non, mais Ben, non.
3: Ah, non, mais attends.
2: Ben, ça, là, il y a facture chance.
1: Je suis content que tu le dises.
2: Ben, non, les Chargers, on s'entend. J'ai arrêté, moi aussi, là.
1: Je suis content.
3: Les yeux fermés, voyons.
2: Je suis pas prêt à dire que le monde qui sont éliminés parce qu'on prend les Chargers connaissent pas le foot, là. C'est, je veux dire, Survivor, c'est de la chance.
1: Ben oui. Tu vois, là, j'ai pris les Eagles en fin de semaine. Mais qu'on joue contre les Titans.
2: Je veux dire, c'est
3: impossible. Ah, les Titans, ça va être long avant que j'y reprenne. Ça va être très long avant que je reprenne les Titans.
2: Ouais.
3: Hey, se faire battre par les Jets comme ça, là. Ça va passer. C'est pas vrai que
2: non,
3: ça va continuer.
2: Bon, c'était pas bon.
1: Ok, les deux Tony aussi, là, le matin, ils sont sortis.
3: Ah ouais, tu vois, bon. Okay, fait qu'il reste, dans le fond, il reste juste. Il reste qui? Il reste FX, Ben, puis George.
2: On est trois.
1: On est trois.
2: On devrait faire un pari, les trois.
1: Ben, celui qui reste le plus longtemps dans le pool, dans le Survivor.
3: Ouais, qu'est-ce qu'il gagne?
1: Le respect.
3: Le respect.
2: Happy ending.
3: C'est gratuit, le respect.
1: Le respect, c'est gratuit, mais y a, ça a une grande valeur.
3: Très grande valeur.
1: Ouais.
3: Très grande
2: Greg,
3: valeur.
2: Greg, t'es éliminé, Greg?
4: À cause des maudits Chargers de Bob pis Guy.
2: Greg.
3: Ouais, moi avec. Moi aussi,
4: mais
3: c'est les maudits Chargers.
4: On avait déjà dit, tu te souviens, il y a un souper avec les trois gars du tailgate. Toi, t'as rajouté un chandail de toi également.
2: Oui, pour gagnant.
4: Fait que si tout le monde...
2: Puis nous autres, on a rajouté un souper aussi pour le gagnant aussi.
4: Bon. Tu veux, fait que c'est
2: je vais y aller deux fois.
4: Soit deux soupers où on fait un souper toute la gang ensemble.
3: Bah ben ouais.
4: C'est vraiment le fun.
2: Ah, toute la gang, c'est vrai.
1: Ah, toute la gang, ça serait bon.
3: Ben oui.
4: Ouais. Tu sais, nous, ça fait 1, 2, 3, 6. 3 plus 3.
2: Ouais,
3: t'es
2: pompé.
3: Nous, 6. C'est pompé. Ouais, c'est le bac à l'heure maintenant?
4: Très tôt.
3: Okay. 3 plus 3, ça fait 6.
2: On fait ça.
4: On va rajouter d'autres affaires là-dedans enfin. Aussi. Là.
3: Ouais. Ben oui, ça va grossir,
2: ce paquet cadeau. Qu'est-ce qui arrive si je gagne?
3: Comment est-ce que tu gagnes? Non, on parle des auditeurs. C'est pas toi qui vas le gagner. Là,
4: on va te donner, une belle tape dans le dos, puis on va t'inviter à manger quelque chose de vegan.
2: Veux-tu gager que je gagne?
3: C'est sûr que je gage ce que tu gagnes pas.
2: Qu'est-ce que tu gages?
4: C'est sûr que tu gagnes pas, George.
3: C'est sûr que tu gagnes pas.
2: Qu'est-ce que tu gagnes? Let's go.
1: Sur les 5 000 qui restent,
3: sur les
1: 5 000 ta dernière,
3: c'est sûr que tu gagnes pas.
2: C'est moi qui gagne.
3: Non.
4: Qu'est-ce que tu veux gager?
3: Vas-y.
4: Un chandail?
3: Sky's the limit.
1: Un char, une maison?
3: Ouais, cette semaine, il a quand même sorti une maison.
1: Il est rendu à gager des maisons. Un bloc appartement.
3: Combien de portes, Big? Combien de portes?
1: T'as combien de portes dans ton bloc? Moi, en bas de 9, je veux rien savoir. Je veux 9 portes.
3: C'est même pas rendu une maison. C'est passé d'un chandail à un char à une maison à combien de portes?
1: À un bloc appartement.
3: En 3 jours.
2: Ça, c'est un avion.
4: La seule affaire pour gagner un chandail, c'est si tu gagnes le Survivor ou non.
1: C'est ça?
4: Si tu gagnes pas le Survivor, j'ai un chandail.
3: Ouais.
1: Non,
3: ouais.
1: T'as un bloc. Un bloc appartement.
2: Un bloc.
4: On va régler ça en pause.
2: OK, en pause.
3: Quand j'ai été tourné,
2: check avec tes finances.
1: Tu veux juste un 6? OK, parfait, un 6 pas.
3: Excusez, les gars, c'est mon comptable. Ouais, une niaise, c'est sûr.
2: Mais pour vrai, la gageure du chandail de Jordan Gonzo, ça, c'était...
1: Ah non,
2: c'était incroyable.
1: Même moi, je filais pas bien pour mon chum Steph.
2: Oh, mais... Tu sais, la série, là... Il voulait pas venir à Edmonton dans la série... Parce qu'il voulait pas voir les Oilers gagner parce qu'il se sentirait pas bien.
1: Non.
2: Il a dit qu'il pourrait pas célébrer.
3: Jamais j'aurais pu célébrer un.
2: T'imagines-tu ça? Ben, comment non, ça aurait été incroyable.
3: Les gens m'en parlent encore.
1: Il n'y a pas eu de fun, là. Il n'y a pas eu de fun.
2: On a tellement ri, là.
3: Ouais, toi, tu riais. Toi, tu riais. Moi, je riais jaune, mettons.
2: Ouais.
3: Je riais bien jaune.
2: C'était le fun, ça, avec ça.
3: Ouais, ouais, pas tant. J'aime mieux ma vie aujourd'hui. J'aime pas mal mieux ma vie aujourd'hui. Ouais, ratez pas Jean-Luc qui va être avec nous aussi un peu plus tard à l'émission à compter de 13h.
2: Il va nous parler de ski?
1: De ski?
3: De ski?
2: Jean-Luc Brassard?
1: Jean-Luc Grandpierre.
2: C'est le mot.
1: Ah, OK, ouais.
2: C'est pas bon?
1: Non, pas tant.
3: Non.
1: T'en as des bien meilleurs, vous allez l'entendre dans le montage.
3: Ouais, qu'est-ce que t'as mis au four cette semaine?
2: Pourquoi tu fais ça?
1: Non, mais t'en as des bons.
3: Ben oui, le bonus, c'est
1: bon. Ton tour de chapeau, là, tu l'as dans le montage aujourd'hui. Et la finale, j'ai expérimenté autre chose.
3: OK.
1: Un autre genre de finale.
3: OK. Du genre? Psychédélique un peu?
1: Vous allez quitter ce montage, vous allez être en réflexion.
3: Perplexe?
2: Pour vrai?
1: Vous allez être en réflexion.
3: Okay.
1: Vous allez passer la fin de semaine.
2: Combien de temps le sondage?
1: 3,5.
2: C'est tout?
1: Non, mais j'ai pas le choix. Parce que la semaine passée, rappelle-toi, j'ai 5 minutes pour être arrivé sur la faux-fond. C'est serré à la fin. Là.
3: Très serré.
2: Oui, mais...
1: C'est serré. C'est serré, Georges.
3: <là. rire> Hein? Tu pourras plus faire ça à Saint-Lambert. Tu peux plus taper ça. On met des coussinets sur la table. Tu pourras plus faire ça dedans.
2: Oh. C'est juste avec moi que c'est serré.
1: Oui, oui. Pas pire pour ça.
3: Je pense qu'on va aller en pause là-dessus. On va aller en pause. Et au retour, oui, on revient sur les alignements du Canadien de Montréal pour les matchs du week-end. Allez-vous regarder ça, les matchs en fin de semaine? C'est des matchs hors concours, mais en même temps, je veux dire, il y en a moins cette année. Ben, on risque nous, d'accélérer aussi le processus.
2: Il faut qu'on les regarde.
1: Vous n'avez pas le choix. Vous êtes des experts.
2: On n'a pas le choix, mais.
3: Je parlais plus aux gens qui sont à l'écoute. T'sais.
1: Personnellement, mais, je regarde du football.
3: Oui, mais il y a moins de
2: temps. Dimanche, c'est quoi?
1: Red Zone.
2: C'est sacré.
3: C'est sûr.
1: Il y a la maudite bonne NCAA et les Alouettes ce soir. Non, moi, je suis football en fin de semaine.
3: C'est encore football.
2: Qu'est-ce que tu manges, toi, pour les matchs de foot?
1: Pendant les matchs de foot, ouais. Ça dépend. Là. Tu vois, là, j'avais peut-être l'intention d'être dans le style fruits de mer ce soir.
3: Fruits de mer?
2: Toi, qu'est-ce que t'écoutes, Gonzo, les matchs de foot?
3: Qu'est-ce que j'écoute ou qu'est-ce que je
2: qu'est-ce
3: mange?
2: Tu manges?
3: Moi, je vais vous le dire, c'est rare que je peux les écouter live. Donc, souvent, moi, j'enregistre et je récupère le soir parce que la fin de semaine avec les enfants, j'aime ça pouvoir être dehors un peu, mais... En fin de semaine, dimanche, c'est le party de fête à mon gars chez nous. Fait que ce sera pas de football.
2: Moi, je vous encourage pendant les matchs de foot de manger des crudités.
1: Des crudités?
2: Oui.
3: Ben, c'est tout le temps, là.
1: Oui, il y a toujours des crudités.
2: S'ils sont pas bonnes.
3: Ah, non.
2: Si vous faites on se fait crudités,
1: ça se peut pas. Veux-tu faire la pause, s'il te plaît?
3: Hey, attends un peu. Juste avant d'en
1: pause. Pas encore ce maudit gag, là.
3: Non, mais là, ils pensent que vu qu'on est sur toutes les stations haut, il y a des gens qui sont comme en contact.
1: Ils sont pas au courant.
3: Ils sont pas au courant encore.
2: Ils l'ont jamais entendu.
3: Je tiens à m'excuser personnellement pour ce que vous venez d'entendre et ce que vous venez de vivre.
2: Mais attends. Je l'ai volé à François Pérusse, l'album du peuple. Ça, c'est
3: je
2: pas
3: sais. Non, mais je comprends. C'est juste que des doublons, là.
2: Oui, mais ils ont jamais entendu celle-là.
3: Ben, ils l'ont entendu parce que François Pérusse l'a fait il y a 20-30 ans.
2: Oh, mais ben, ils s'en souviennent peut-être plus, là.
3: Mais lui, il le faisait en joke, tu comprends?
2: Ben, moi, je vais faire un joke.
3: Toi, tu le fais au premier degré. Est-ce qu'il est le plus drôle dans tout le gang, c'est toi qui s'esclaves suite
1: à chaque fois? À chaque fois, il rit comme
3: c'est
1: un gars.
3: C'est ça qui est drôle. C'est même pas le gag.
1: Il la trouve encore bien drôle.
3: C'est lui qui rit de son propre gag. Qui a été fait pendant 12 fois.
2: Donc, il y a au moins une personne qui rit.
3: Ben, moi, tu me fais rire.
1: Ben, d'autres tu me fais rire.
2: Je me fais rire parce que je ris. Je riais pas, ça marcherait pas.
3: Non. Si tu riais pas, ça marcherait pas.
1: Comme si t'avais pas ri à Dallas, quand t'avais ton. À Philadelphie, quand t'avais ton chandail des Cowboys, d'après moi, t'aurais mangé une volée.
2: Ouais, ça, oui, par exemple. Ça Gonzo.
1: Steph aussi.
2: Gonzo.
1: On serait peut-être mort, toi et toi.
2: Si on. Gonzo.
3: Pas toi. Quand tu portais les Eagles, toi. T'étais
1: ouais, mais je m'en serais mêlé.
2: Gonzo, quand le monde s'insultait à ça de notre face, puis on riait, si on n'avait pas ri.
3: Ouais.
2: Si t'avais juste poussé quelqu'un parce que t'étais collé à ta face
1: moi,
2: trop.
1: Moi, je te le dis.
2: On était mort.
1: Avec vos chandails des Cowboys à Philadelphie. Les Cowboys gang. Mais là, les Eagles avaient rossé en plus les Cowboys.
3: Ouais.
1: Les Cowboys gang, vous riez pas, puis vous êtes un peu, tu sais, arrogant. Ça se peut qu'on soit pas en onde en ce moment.
2: Ouais, je suis d'accord avec toi.
3: Je tiens à rectifier quand même ce qui vient d'être dit.
2: Je suis d'accord avec toi.
3: On s'entend que quand ils viennent nous narguer comme ça, moi et Georges, si t'as le choix à faire, c'est sûr que c'est moi la cible.
1: Ouais, mais attends une minute, là, Georges a beau être costaud, là, et s'il se met 50 dessus.
2: Non, mais raison. Si, quand le monde venait nous insulter, on riait. Ici, il fallait juste qu'on pousse quelqu'un parce qu'on sentait leur position. Ouais. Parce que quand t'insultes à ça de la face pour travailler les Cowboys, man, t'as goût de le pousser, mais je sais que si on le pousse, on est mort. Là. Fait qu'on faisait rien. On faisait juste rire. Fait qu'on a accepté les insultes.
3: J'étais sur le bord des fois d'avoir mes mains sur le bord de mes lunettes.
2: Ouais. Tu sais, il y avait quand même des milliers de personnes. C'est bien beau ta recul, là, mais là. Uh-huh. Puis toi, t'aurais sauté dans le tas.
1: Ben oui, mais je serais mort.
2: Mathieu Nantel, vous aurez sauté dans le tas.
1: On serait tous morts, les quatre.
3: On était quatre. On était quatre.
2: Ouais. Mais t'arrêtes de sauter dans le tas?
1: Ben oui, si je vois mes chums en train de se faire fesser dessus, j'aurais pas pris des photos. Hey, j'étais là quand Georges est mort!
3: Je vais filmer les gars comme ça, on va l'envoyer à la police! On l'a envoyé à la police!
2: Ouais,
1: ouais.
2: Hey, je l'ai jamais fait autant insulter de ma vie. Jamais. c'était vraiment calme d'avoir fait ça.
1: Ben ouais, mais ouais.
2: Hey,
3: on l'a fait, on est allé, on est revenu, on en parle aujourd'hui.
1: C'est fait, c'est une belle anecdote.
2: D'ailleurs, le stade de Philly a été voté comme le pire, le plus dangereux de la NFL. Tu viens, le sondage qui est sorti?
3: Le plus hostile, ouais.
2: Puis nous autres, on s'en va mettre le chandail de l'équipe adverse, d'une équipe qu'on n'aime même pas en plus, puis du joueur qu'on déteste le plus dans la NFL.
1: Je rappelle qu'il y a 5 minutes, on vous avait dit que vous étiez en retard.
2: Ouais, mais on est plus. On est là, c'est
3: non, mais grave. Attends un peu, j'ai comme un trou de mémoire. On n'a pas fait la pause, on est revenu.
1: Ah, non, la pause n'est pas faite.
2: Ouais, on est vraiment
3: non, il va en pause. Au retour, Canadiens Leafs en fin de semaine.
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3: Vous savez qu'on brainstorm tout le temps pendant les pauses et on vient de... Ça vient de comme nous frapper. Dans une semaine, jour pour jour, vendredi prochain, ce sera la dernière émission de Larac Gonzalez de l'histoire sur la rue Laurier. Puis je sais pas pour vous les boys, mais... Ça commence à me rentrer dedans.
1: Oui.
3: Hey, ça fait longtemps qu'on est dans ces bureaux-là.
1: Ben,
3: on a hâte d'arriver à Saint-Lambert, oui. Mais on enterre quand même une grande portion de notre vie. Donc, vendredi prochain, il faudrait faire quelque chose de spécial.
2: Peut-être ramener BBC, Martel. On sort de la cuisine puis on gâte nos auditeurs les 50 premiers, quelque chose comme ça, pour une dernière fois ici. On va faire de quoi pour les auditeurs que vous venez à station?
3: Ouais, on est ouvert aux suggestions également là, sur le chat, sur YouTube. N'hésitez pas. On est ouvert, mais on aimerait bien souligner cette dernière émission de quelconque façon.
1: Pour oublier R2D2.
2: Puis le monde, peuvent-tu ramener des objets s'ils viennent?
3: Non, ça, on n'a pas voulu.
2: Ah, mais ils pouvaient pas.
3: Le côté légal. Ouais, le côté dangereux. Légal, les assurances. Sinon, on aurait fait ça. En fait,
2: puis la poussière, ça, ils peuvent-tu?
3: Ça, ils peuvent la ramener.
2: Si on fait des sacs de poussière là, d'ici là, pour nous commémorer.
3: Ça, ils peuvent.
2: Les 14 dernières années, qu'il n'y a jamais personne qui a passé un coup de balai.
3: Parce que sachez que c'était ça un peu notre idée initiale. Là. C'était que vous puissiez entrer ici et vous servir dans les meubles qu'on va laisser partir. Ouais. Mais malheureusement, à raison des assurances, ça n'a pas été mais ça, passé au contrat.
2: Cette table-là est solide dans le crime.
3: Est-ce qu'elle reste, elle?
2: Elle est solide, cette table-là.
1: Ça ne
2: hein?
1: fait pas le voyage,
3: je sais. Je comprends, mais il n'y a pas de...
2: Cette table-là, je l'aime pas, ça, mais solide.
3: Tu devrais la ramener chez vous.
2: J'ai tellement vargé dedans, là.
3: C'est vrai que tu as frappé dessus souvent. Oui. OK. Chez le Canadien de Montréal, les boys, on a beaucoup parlé de Chris Kreider avec Suzuki et Caulfield hier. On a parlé de Kapanen également avec Slaff et Demidov. Pour ce qui est des autres combinaisons, Georges, pour la fin de semaine, il y en a un hier, on n'a pas eu le temps beaucoup d'en parler, mais je serais curieux de t'entendre là-dessus, puis je pourrais poursuivre. Bolduc avec Dach au centre et Texier. Est-ce que ça veut dire qu'on tente une dernière fois d'utiliser Kirby Dach au centre? Je me l'explique un peu bizarre, je te dirais.
2: C'est pas vrai, Big. Moi aussi, je la comprends pas, celle-là, de l'expérimentation de Kirby Dach au centre. Je comprends pas. Tu sais, on regarde nos joueurs de centre qu'on a, là. Tu sais, je pense que ça a 4. Je vois beaucoup plus Dano avec Anderson que Dach comme quatrième.
3: Ben, Dano et Anderson sont là avec Florian.
2: Ouais.
3: Fait que, tu sais, mais... ça, c'est bien de non, pouvoir mais... essayer Florian avec ces deux-là.
2: C'est de là que, tu sais, on en parlait hier. Est-ce que... Moi, je pense qu'il va y avoir un mouvement de personnel, Big. C'est pas logique. Il y a quelque chose qui marche pas.
3: Il y a beaucoup d'attaquants.
2: Tu comprends? On a trop d'attaquants. Puis, tu veux une vraie 4. Tu peux pas mettre deux joueurs de centre. Tu peux pas mettre Evans puis Dano sur le même trio, là. Deux joueurs de centre sur le même trio.
3: On va compléter en le disant, pour ceux qui les ont pas devant eux, là, Newhook est à l'aile avec Evans et Bérard. Donc, si tu utilises Dano au centre et Evans au centre, ça veut donc dire que Dach n'est pas là parce que c'est Suzuki, c'est Kapanen, c'est Evans et Dano,
2: on s'entend. Bérard, il est là, mais ce trio-là, ça va être Evans avec Bolduc et Newhook.
3: OK.
2: Right?
3: Ben, si tu fais ça, ça veut dire que Dach et Texier vont bumper Florian?
2: Oui. Encore une fois, avoir une année, pas un vrai quatrième trio.
3: Mais en partant le camp et en mettant Florian qui est là avec Dano et Anderson, t'affiches tes couleurs quand même en montrant Florian qui, d'un, qui se bat, puis de deux, que t'aimerais ça avoir ce type de trio-là. Parce que Florian avec Anderson sur une 4, ça peut devenir intéressant.
2: Ça serait bon, mais on a trop de joueurs en ce moment.
3: Exact,
2: on a trop. Il faut que tu t'en débarrasses pour ça. Fait qu'on, c'est pour ça que je pense que on a au moins un attaquant de trop, puis je serais pas surpris qu'on fasse une transaction. Pense-y, Big. Il faut que tu aies une vraie 4. Florian avec Anderson, Dano, là, tu as une 4, c'est une 4 d'énergie qui peut faire des flamèches. Tu as besoin d'avoir ça. Surtout dans la division dans laquelle on est, puis les joueurs, comment ils sont nantis contre qui on joue.
3: Je comprends, mais tu échanges, mettons, un attaquant. Puis le Canadien de Montréal va souvent dire, il y a des blessures, il y a ci, il y a ça. C'est quand même un luxe pour le Canadien de Montréal, puis je dis luxe entre guillemets, là, d'avoir un numéro 13 qui s'appelle Texier ou Dach.
2: Ouais, mais Big, Dach, là, il est en santé, là. On peut-tu l'échanger quand il est en santé? Avant qu'il se reblesse?
3: Il n'a pas joué encore.
2: Je comprends, Big, mais tu veux-tu prendre une chance qu'il se reblesse?
3: Penses-tu vraiment qu'il y a une équipe qui va aller le chercher sans qu'il ait joué encore?
2: Oui, il y a des équipes qui sont intéressées.
3: Oui, en raison de sa charpente.
2: Les Oilers sont intéressés à Kirby Dach.
3: Ben, ils ont le frère.
2: Non, mais c'est pas à cause du frère, mais il était intéressé. Il y a des équipes, Gonzo, qui
3: vont. Oui, mais après...
2: C'est parce qu'en ce moment, il ne va pas coûter trop cher, mais le Canadien, c'est pas une affaire de prix, une affaire de... T'as trop de joueurs, là.
3: Je comprends, mais qu'est-ce que tu vas avoir en retour de Kirby Dach?
2: Non, mais Gonzo, pour vrai.
3: Rien à voir, là.
2: Gonzo, si on y va de façon sérieuse, OK? Ligne de centre du Canadien. Suzuki Kapanen, t'es correct avec ça?
3: Ben ouais, on pensait que c'était Newhook.
2: Ouais, après ça, Evans, troisième centre avec Newhook puis Bolduc, t'es d'accord?
3: Très bon trio.
2: OK. Quatrième, qui tu veux au centre, Dach ou Dano?
3: Ben là, c'est poser la question.
2: Bon, ben arrête de niaiser. Bon, Dach, c'est pas trop.
3: Honnêtement, comme je te disais... Puis
2: tu peux pas avoir Kirby Dach comme 13e attaquant pour commencer l'année.
3: Puis on verra. Moi, c'est pas l'affaire si c'est un 13 ou c'est pas un 13. Ce qui m'intrigue le plus, c'est de le placer au centre.
2: Oui, mais ça, je comprends. C'est ça. Je la comprends pas, celle-là, pourquoi on le met au centre.
3: Je sais, si t'as Newhook avec Evans et Dach à la place de Bérard...
2: C'est déjà mieux.
3: Je suis comme, OK. Ouais. Ben,
2: non, mais il va pas faire ça. C'est Bolduc qui va être là. Bolduc va se troisième.
3: Oui, mais tu comprends-tu? Puis t'avais voulu mettre, mettons, Bolduc sur un autre trio avec Texier puis un autre joueur de centre.
2: Ouais.
3: Dans différents essais, parce qu'ils vont vouloir faire des essais puis peut-être équilibrer les forces pour les matchs. Là, mais...
2: Qui joue avec Dano Anderson, Big? Texier ou Dach?
3: Ben, je pense que ça va être Texier.
2: Ils feront pas ça, Big. C'est sûr que le Canadien va pas faire ça. Texier est plus facile à tasser. C'est sûr qu'il met Dach.
3: Attends, les deux premiers trios, ils touchent pas, OK? Ouais, le troisième, t'as dit, c'est Evans avec Newhook et Bolduc.
2: Oui.
3: Puis Dano Anderson puis Texier.
2: Ben moi, je...
3: c'est ça?
2: C'est ce qu'on ferait, moi puis toi, mais les Canadiens vont mettre Kirby Dach.
3: Fait que tu penses que Texier le 13e?
2: Oui. C'est pas ça que je ferais.
3: Florian.
2: Il est pas là. Peut-être 14e.
3: Ah, ils ne garderont pas 14?
2: Il ne sera pas là, il va être éminent.
3: Tu vas garder ça défensive.
2: À part si Dach s'en va. On a trop de joueurs. Non, mais Big.
3: Faudrait qu'on mette une question là-dessus.
2: Il y a combien. Attends, sur YouTube. OK, mets ça. Sur YouTube, est-ce que Kirby Dach est joueur de trop?
3: Non, mais en fait, on préfère voter. Est-ce que c'est Dach ou Texier ou Florian ou, tu sais.
2: OK, ça va un joueur à mettre dans le top.
3: Parce que dans le fond, le 13e, c'est qui, là? C'est...
2: OK, c'est qui votre 13e attaquant, Dach ou Texier?
3: Qui va écoper, dans le fond? C'est qui le 13e? Est-ce que c'est Dach ou c'est Texier?
2: Non, mais attends. Est-ce que. On pose la question en c'est quoi votre choix ou ce que l'équipe va faire? Parce que c'est deux choses différentes. Qu'aimeriez-vous voir écoper comme 13e attaquant, Dach ou Texier? Ça, c'est différent parce qu'on sait ce que l'équipe va faire, mais vous, là, à la maison, là, qui vous pensez qui mérite d'être le 12e et 13e attaquant?
3: Ben, le 13e, ça,
2: bon, selon vous,
3: c'est Dach qui va gagner le sondage.
1: Texier ne mérite pas en tout de se faire tasser.
2: Non!
1: Mais il va se faire tasser pareil.
2: Par l'équipe, mais toi, mais tu vois.
1: Mais moi, mon choix, c'est Texier.
2: Moi aussi.
1: Ben oui.
2: Toi aussi, Gonzo?
3: Ton choix pour jouer.
2: Pour jouer.
1: Oui,
2: Moi aussi. Fait que pose la question, ce serait quoi votre choix entre Dach et Texier pour 12e attaquant pour jouer? Pas ce que l'équipe va faire, votre choix. Moi, je suis pas mal sûr que le monde va dire.
3: Texier.
2: Ouais. Non, ça peut pas être Dach.
1: Non.
3: Je vais aller plus loin. Je pense que si tu fais le choix de réponse, regarde bien, PO, qu'est-ce qu'on va faire? Qui est votre 12e attaquant, OK? Dach? Texier ou Florian?
2: Ah, ça, c'est bon.
3: Puis d'après moi, c'est Florian qui gagne.
2: Qui est votre 12e attaquant? Ça, c'est bon.
3: D'après moi, Florian gagne. À cause plus... de l'élément physique.
2: La syntaxe, c'est encore plus facile. Tu as moins de chances de faire des erreurs en écrivant comme ça.
3: Ben non, il y a eu des cours de français cet été, ça a l'air.
2: Pas vrai?
3: Ben
2: bravo.
3: Non.
2: Ta grand-mère t'a acheté un Becherel? That's it, big. On est tight.
1: Ouais, ça serait Florian, moi aussi, je pense, le choix okay, populaire.
3: Attends un peu. Moi, mon choix reste Texier
2: moi
3: pareil.
2: Moi aussi, ça reste Texier pareil.
1: Moi aussi.
3: Mais le choix populaire
1: ouais. Florian.
3: Je pense que Florian va gagner.
1: Ah, oh, bien sûr.
2: En passant, il vient de me taxier puis il me dit merci de. Ah, là, vous faites exprès.
1: Attends. Non, moi.
2: Là, vous dites, faites
1: exprès. Moi, j'attends le signal.
2: Faites exprès, les gars.
3: Tu irais là-dessus, toi?
1: Ben, c'est pas. T'as un 9. Tu flirtes avec le 10.
2: Gazo, tu fais exprès. Tu joues un personnage, là.
3: Ah, non, mais.
2: Spontanéité. On point. C'est écœurant, ça.
1: Qu'est-ce que les gens donnent sur la messagerie texte et sur YouTube? Nice. Est-ce qu'il y a des notes?
3: Il y a plusieurs qui l'ont juste pas vu passer.
1: Non, ils l'ont pas entendu.
2: Ils l'ont pas catché.
3: Il y a un 2.
1: Il y a un 2.
3: 0.
2: C'est à cause de ta réaction.
3: 7.
2: Ta réaction va beaucoup. Oublie ça. Ta réaction, Gonzo, ta réaction dicte comment le peuple répond.
3: Hey, j'ai regardé Ben, là. J'étais sur le point, là.
2: Oui, mais. Comment vous réagissez détermine comment les gens vont réagir. Si t'avais crié, pis là, tout le monde aurait écrit 10. Le monde, vous êtes leur poux, tu comprends? Ils vous écoutent énormément. Vous influencez le vote du peuple.
3: J'avoue que c'est timide un peu. Il y en a quelques-uns. C'est parsemé, là. Mais tu sais, c'est même
1: de
3: pas
1: de toute façon, hey, cette semaine, t'en as eu.
3: Ah oui, ben oui.
1: Pas mal.
3: Forcément.
1: C'est ta meilleure semaine à vie.
2: Ouais, mais là.
1: Ta meilleure semaine à vie!
3: À vie?
2: Ouais, mais c'est pas comment.
1: À vie!
2: C'est pas comment on commence, c'est comment on termine, puis je termine mal en crime.
3: Attends, c'est pas fini?
1: Ouais, ta meilleure semaine.
2: C'est pas fini.
3: Presque une heure et demie quand même,
2: c'est
3: là.
2: Pas fini.
3: Il y a eu une semaine là, où il y en avait écoute, là, le mayonnaise, puis barbachev.
1: Barbachev, ouais, mais c'était pas dans la même semaine.
3: Non?
1: Non.
3: Dans ma tête, c'était très condensé.
1: C'était pas loin, mais c'était.
2: Mayonnaise, c'était saison régulière, barbachev.
1: Mayonnaise.
3: Ah ouais, je pensais que mayonnaise, c'était aussi en.
1: À chaque fois que je vois Matthew Nice maintenant, j'ai comme.
3: Je pense à mayonnaise.
1: J'ai toujours le gag qui me revient.
3: Merci.
1: Je pense à son frère.
3: C'est très serré pour le. On vous invite à aller voter BPM Sport sur YouTube. On vous demande qui est votre 12e attaquant chez le Canadien de Montréal. Vos choix, Kirby Dach.
2: Mais tu vois, les gens sont.
3: Alex Texier et Florian Jacquet.
2: Les gens sont comme nous, là.
3: C'est ça, très partagé.
2: Texier premier, 42.
3: Mais tu vois, si on revire la question de bord, on disait qui est le 13e attaquant qui aurait gagné le choix populaire, c'est Kirby Dach, là, parce que Dach est là à 14%. Donc, s'il n'est pas 12e, ça veut dire qu'il est 13e.
2: Ouais.
3: Il a perdu beaucoup de...
2: Hey, big, le monde votre Florian avant Kirby Doc.
3: Oui, Georges, les gens, ils veulent une identité sur une carte avec un gars. Un gars qui va varger de partout, qui va compléter sa mise en échec.
2: Je vais te dire, puis je vais être honnête avec vous autres, c'est ce qui m'impressionne le plus avec ce sondage-là?
3: Quoi?
2: Les gens qui comprennent l'importance d'avoir une vraie identité sur la carte. Ben. On a parlé de ça pendant des années. Quand vous dites Florian, là, vous comprenez qu'avoir un Evans, un Dano à l'aile, ça a 4, un Kapanen à l'aile, ça a 4, ça ne marche pas. Si t'as Anderson puis Florian, ça a 4, comment que ça brasse, comment que ça dérange l'adversaire, un peu comme le quatrième trio, là. Tu sais, t'avais Martin puis Tsidikas, là, avec Lalanders, là. Comment que ce trio-là était le meilleur quatrième trio de la ligue, tu te souviens?
3: Georges, est-ce que Texier est un joueur de quatrième trio?
2: Non.
3: Ben voilà. C'est...
2: Mais bravo.
3: Il va être là, oui, parce que le Canadien de Montréal commence à avoir des options. Mais
2: bravo à tous ceux qui comprennent l'importance d'avoir un gars comme Florence à 4 avec Anderson. Vous connaissez le hockey.
3: C'est dit.
2: Ouais.
3: Hey, au retour, le Canadien de Montréal est maintenant parmi les favoris pour remporter la Coupe Stanley. Il y a même un gars sur le LNH.com cette semaine qui a fait son power ranking et dans les équipes aspirantes, il a mis le Canadien numéro 1. Favori pour remporter la Coupe Stanley. Faites l'exercice à la maison et on vous la pose la question aujourd'hui. Il se retrouve sur à quel rang le Canadien de Montréal sur votre liste? On va tenter de faire un top 3, un top 5, un top quelque chose dans deux minutes.
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14: Bon, c'est le temps des prédictions. C'est les premiers matchs du Canadien de Montréal en fin de semaine. Contre les Leafs de Toronto. Et d'ailleurs, bien curieux de voir les alignements pour ces deux matchs-là. Mais maintenant, c'est le temps des prédictions, les boys. Et suite au carré d'as, on voit que le Canadien se retrouve souvent dans le top 7, dans le top 5, dans le top 3 des équipes aspirantes. Sur l'NHL.com, il y a plusieurs analystes qui ont dressé leur top 10 ou... Et il y en a même un qui a mis le Canadien numéro 1 en avant de l'Avalanche, en avant des Panthers, des Hurricanes, de toutes les autres équipes. Est-ce que le Canadien est maintenant ou appartient maintenant au top 5 des aspirants pour la Coupe Stanley cette année, les boys? En plus, avec l'ajout d'un Chris Kreider, je sais que ça a amené beaucoup plus de confiance aussi chez certains partisans. Est-ce qu'on peut dire que maintenant le Canadien se retrouve parmi les favoris?
15: Oh oui, Gonzo, on peut dire ça.
16: Ben oui.
15: On peut dire ça facilement. Top 5, c'est, je trouve pas ça fou du tout, même de dire ça. Quand je regarde l'ajout de Kreider, puis comment que les Demidov et compagnie vont avoir encore plus d'assurance, ça va être encore plus fort cette année. Puis je pense pas que le Canadien a terminé aussi ses emplettes. Ben, le Canadien, là, à défenser puis dans les nets, là, c'est exceptionnel qu'est-ce qui est arrivé l'année passée, ce qu'on a vu. Puis si on a une équipe qui reste en santé puis Goulet revient, là, je suis même pas gêné de dire que le Canadien peut sortir de l'Est.
14: Je suis même pas gêné de dire ça.
15: C'est parce que dans le fond, là, dans l'Est, là, tu regardes ça, OK?
14: Qui sont les forces dans l'Est?
15: Les Caps puis la Floride. T'aimes pas, pour moi, ils sont rendus trop vieux. Attends, ils sont plus vraiment une menace.
14: Caroline est encore là.
15: Oui, Caroline est encore là.
14: Caroline,
15: Caroline, elle est là, puis ils sont fatigants, Caroline.
14: Dites-vous une chose. Pour les preneurs au livre, les deux équipes favorites, les deux équipes qui sont au top, c'est les Panthers et les Hurricanes.
15: Ouais.
14: C'est deux équipes de
15: l'Est. Les Hurricanes, j'ai oublié les Hurricanes, là. Les caps sont gros, ils vont être fatigants, mais je les vois pas. Je les vois pas à long terme gagner. Je les vois pas sortir de l'Est. Les Panthers peuvent.
14: Ben oui, ils peuvent.
15: Mais c'est sûr que j'ai hâte de voir.
14: S'ils restent en santé.
15: J'ai hâte de voir leur gardien de but, comment il va être.
14: Sure.
15: C'est quand même un bon gardien, là.
14: Ouais.
15: Il n'y a pas besoin d'être comme Price, mais s'il est juste correct, Markstrom.
14: Mais il a besoin d'être en santé.
15: Oui, il faut qu'il soit en santé. Mais s'il est correct, ils ont toute une équipe, c'est sûr, puis ils sont reposés.
14: Ouais.
15: Mais la Caroline, cette équipe-là, avec l'échec avant qu'ils ont, là, comment ils ont battu les équipes d'un série, cette équipe-là est fatigante.
14: Non, mais, pas juste ça. Mais, là, maintenant, elle a gagné.
15: Mais Big, quand tu te rends plus, mais quand tu te rends loin aussi, c'est taxant pour le corps.
14: C'est vrai.
15: Fait qu'oublie pas que le style de jeu qu'eux, ils ont.
14: En plus.
15: Tu sais, après, quand tu t'es rendu loin de même,
14: c'est
15: plus dur de répéter.
14: C'est sûr.
15: Les Canadiens sont jeunes, ils ont faim. T'as Mick Ryder qui est là. Admettons que tu rajoutes un élément au centre, tu peux gagner cette année. Tu pourrais.
14: Ça veut pas dire que le Canadien de Montréal va pas aller chercher un défenseur également à la date limite des transactions. Là, t'sais. T'sais, peut-être que quelques petites emplettes.
15: Ouais.
14: Tu comprends-tu?
15: Ouais, mais en ce moment,
14: selon ce qui
15: presse,
14: se dessine.
15: En ce moment, ce qui presse, c'est pas un défenseur, c'est un joueur de centre.
14: Moi, j'aimerais une chose, puis ça va dépendre de la santé des gars. Si Goulet reste en santé, c'est correct, t'en as un partner. Mais est-ce qu'on peut laisser Lane Hutson à gauche cette année? L'année passée, il y en a eu combien de partenaires, Lane Hutson?
15: C'est vrai.
14: Il a joué avec Madison, il a joué avec Dobson, il a joué avec Jacka, il a joué avec Struble, il a joué avec Carrier.
15: C'est fou comment ça n'a pas trop affecté sa production quand même.
14: Je sais, mais quand on sortait les stats, quand il jouait à droite, c'était pas mal différent quand il jouait à gauche.
15: T'imagines-tu si on donne un partenaire stable puis que toute l'année?
14: Mais on devrait, man. C'est ton joyau, c'est ton...
15: Tu sais, McCarr, là, toujours taste. Tout le temps.
14: Je comprends que le shutdown, c'est Dobson-Madison. On les a mis ensemble, puis c'est des gros cobus de minutes.
15: Ça marche, ça fonctionne.
14: Éventuellement, il va falloir en trouver un. Mais tu sais, est-ce que c'est Goulet? Est-ce que ça va être éventuellement un gars comme Ryan Backer?
15: T'as pas répondu à la question. Toi, tu mets-tu top 5 aussi?
14: Top 5, oui. Mais pour rester sur les preneurs au livre, savez-vous, le Canadien de Montréal est classé combien pour gagner la Coupe Stanley?
15: Oui, premier.
14: Non, les premiers, c'est les Panthers et ensuite, c'est les Hurricanes.
15: Ah, pas vrai?
14: Oui.
15: Troisième?
14: Ben?
16: Yeah.
14: Dixième!
16: Hein?
15: Dixième?
14: Voulez-vous que je vous nomme les équipes devant le Canadien de Montréal?
15: Je suis pas d'accord, là, mais vas-y.
14: Les Panthers?
15: Oui.
14: Les Hurricanes?
15: Oui.
14: L'Avalanche?
15: Oui.
14: Les Oilers?
15: Oui.
14: Les Golden Knights?
15: Oui.
14: Tampa Bay?
15: Oui.
14: Le Wild?
15: Oui.
14: Les Caps?
15: Oui.
14: Les Stars?
15: Oui, moi, je suis pas d'accord.
14: Et le Canadien est dixième.
15: Je suis pas en tout d'accord avec ce classement-là. C'est n'importe quoi.
14: Non. Je place quand même les Panthers en avant du Canadien de Montréal.
17: Oui.
14: C'est une équipe qui a gagné, c'est une équipe qui est reposée, c'est une équipe qui est
15: Caroline,
14: profonde. T'ajoutes Brady Tkachuk à tout ça en plus. Oui, t'as changé de goaler, mais tu sais, pour moi, les Panthers sont devant le Canadien.
15: Caroline, Panthers, oui.
14: Caroline aussi. L'Avalanche aussi. Pour moi, l'Avalanche est devant le Canadien.
15: Mais non, on a dit top 5. L'Avalanche, je suis correct. L'Avalanche, je suis correct aussi.
14: Moi, on fait un deal. Panthers, Hurricanes, puis l'Avalanche sont devant le Canadien pour moi.
15: Oui, exact.
17: On est d'accord.
14: Je trouve. Ça commence à être ouvert.
15: Ouais.
14: Tu sais, tous les coups sont dans la nature. Il y en a-tu qui vont dire, ah, les Oilers reposés, t'as quand même Léon puis Connor qui sont là, est-ce qu'on y va?
15: C'est parce que
14: Tristan Jarry dans le net.
15: Oui, c'est ça le problème.
14: T'es-tu vraiment amélioré en attaque?
15: C'est ça le problème. Le problème, c'est ça.
14: Même défensivement.
15: C'est pour ça que le Canadien est avant les Oilers, Big.
14: Les Golden Knights.
15: Non.
17: Les Golden Knights.
14: Ouais, mais on dit ça chaque année. Ils étaient là, les Golden Knights, l'année passée.
17: Oui.
14: Ben là, ils ont perdu Dorofeyev, mais. Le Lightning.
15: Ça, c'est un gros morceau.
17: Le Lightning, ça va faire.
15: Moi, le Gonzo, le Kucherov, l'accès quote et tout. Là,
14: moi, le Lightning. Le Lightning devrait être derrière. Je pense que c'est une affaire de réputation. Le Wild, c'est une bonne équipe, le Wild. Très bonne équipe.
15: Oui, mais Canadien est une meilleure équipe que le Wild.
14: Les Caps, c'est sur papier, je pense, qu'on aime ça.
15: Oui, ils sont gros, tu sais, on la regarde ça.
14: Ils sont
15: mais
14: gros.
15: Mais là, il faut faire jouer pareil. Mais,
14: je sais, mais ils sont gros,
15: Mais dans un 4 de 7, tu veux pas jouer contre. Tu veux pas jouer le premier round contre cette équipe-là. Tu veux pas jouer contre ça en première round.
14: Puis les Stars aussi, ça reste une puissance.
15: Hey, les Stars choke. Hey, ben, si tu veux parler d'une équipe qui choke en série tout le temps, là.
14: Mais ils sont quand même
15: à
14: là.
15: Chaque année, tu supportes toujours les Stars dans l'Est. Tout le temps.
14: J'ai tout un petit fait pour les Stars, je sais pas pourquoi.
15: Puis ils perdent tout le temps.
14: Je commence à apprendre.
15: Hey, leur goaler, là, il est comme L.A. Buck en série, il choke à chaque année.
14: Ça, maintenant, on pourrait dire de faire un Oettinger. Est-ce qu'ils sont quatrième? Moi, j'ai mis quatrième, le Canadien de Montréal.
15: Oui.
17: Moi aussi.
14: J'ai mis derrière les Panthers, les Hurricanes et l'Avalanche.
17: Ouais. On est en même place.
14: Je vais les mettre quatrième.
15: Oui.
14: Vous les mettez où à la maison? Est-ce que vous les mettez numéro 1?
15: Puis soyez objectifs, là. On sait que c'est le Canadien. À quel rang vous placez le Canadien d'un à 5 pour les favoris gagnant la Coupe cette année?
14: Il y en a plusieurs qui les mettent loin, pareil.
15: Hein, Frank? Quel rang, Frank? Tu mets le Canadien? Frank Étier, là, elle est donc blastée sur YouTube, là. Il s'en vient polluer notre chat en parlant contre le Canadien.
14: On a jamais nommé son équipe dans les équipes aspirantes.
15: Elle est donc, là, taquiner Frank Étier sur YouTube en ce moment, là. Il parle toujours contre le Canadien parce qu'il est jaloux parce que son équipe des Bruins qui finit dans le bas fond en arrière du Canadien de Montréal, lui, là, je suis sûr que dans sa vie de tous les jours, c'est un fan du CH. Mais il veut pas l'admettre.
14: Il y a un pyjama du CH, c'est sûr.
15: Ben oui, tu le sais. Mais Frank, quand il fait ses livraisons, il met son chandail du CH, là.
14: C'est un beau move à Peterka, pareil. Vous avez bien fait, Peterka. Je l'aurais pris à Montréal. OK, on va aller en pause. Au retour, on a parlé des combinaisons chez le Canadien de Montréal. Tu as parlé des Caps. Hier, c'était comme le premier jour, puis on a vu les différentes combinaisons autour de la Ligue. On va y aller en rafale, puis on va réagir sur certains premiers trios aux quatre coins de la Ligue nationale de hockey.
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14: En toute transparence, j'aimerais se faire un pic cette semaine pour le Survivor.
15: Bon, pas faire
14: chérissez ce moment, messieurs.
15: Ben, fais-en pour le fun.
14: Non, j'en ferai pas pour le fun. Je suis éliminé, c'est fini. l'année prochaine. On verra. Est-ce qu'il y aura une grosse surprise cette semaine, comme il y en a eu la semaine dernière? Et il faut tenter d'identifier ce match-là. Alors, on va en parler plus tard. À compter de 13h18, le blitz éclair. Et à compter de 16h, il y aura le gros blitz. Georges, on fait le tour de la Ligue un peu et on regarde les différentes combinaisons. C'est sûr que c'était un premier entraînement pour bien des équipes. Hier, Draisaitl, McDavid, Podkolzin.
15: Ça, c'est un trou qui va jouer une demi-heure par game.
14: On non, mais
15: pour vrai, je pense pas qu'ils vont rester ensemble toute l'année, là.
14: Tu sais ce qu'a dit Babcock?
15: Mais Big,
14: j'ai fait ça sur une napkin. Là.
15: Big, en passant, Paul Cardin, c'est un tank, ce gars-là.
14: Ouais.
15: Puis il est tough, en plus.
14: Il est gros, là.
15: Ouais.
14: Il est gros.
15: Cette équipe-là n'aurait jamais dû perdre Dylan Holloway. Jamais.
14: Ah, c'est... D'ailleurs, Dylan Holloway, qui se retrouve avec Robert Thomas et Jimmy Snuggerud.
15: Oui, ça, c'était un trio aussi.
14: Ça, c'était un des trios les plus dominants en fin de saison dans la Ligue nationale de hockey.
15: Ouais.
14: Les Blues de Saint-Louis, c'est un superbe trio.
15: Tu faire notre day avec Robert Thomas,
14: malheureusement. Complètement. C'est fini, là. C'est fini en ce temps-là. OK. Washington, t'en as parlé. Il y a deux trios qui m'intriguent beaucoup. On parlera pas du trio d'Ovechkin, qui est quand même fort, là, avec Strom et Leonard. Mais je vous nomme deux trios à Washington, OK? Tuck, Dubois, Tom Wilson.
15: C'est du trio,
14: ça. Ouch! Man, Alex Tuck et Tom Wilson, c'est le même trio.
15: Ça
17: fait peur.
15: Tom Wilson, Alex Tuck, c'est des ailiers de puissance par excellence dans la LNH.
14: Ah oui, quand Montréal en cherchait, là, on nommait tout le temps ces deux noms-là. T'sais. Là, ils sont sous le même trio avec Dubois dans le milieu.
15: Hey, tu dompes la rondelle, puis le défenseur, t'as deux gars qui s'en viennent contre toi des deux bords.
14: T'en as trois. Dubois est capable aussi.
15: Non, je sais, mais je te parle les ailiers.
14: Dubois
15: va souvent beaucoup plus être en retrait là, que les deux autres.
14: Je comprends ce que
15: tu veux dire. Mais ça va être très fatigant jouer contre ce trio-là.
14: C'est qui le 3 là-bas? Protas et Kyrou.
15: Ouais.
17: Ah, ça. Non, on a les caps.
14: Man, c'est deux monstres, les deux Protas, là. Ouais, tu sais, quand t'as Boone Jenner sur une 4, là.
15: Ils sont tellement gros, Ben, que si on perd ce game-là, je vais mettre un Protas sur la game.
17: Si on gagne ce match-là, tu veux le dire.
14: Ben, il peut en mettre un super.
15: J'ai dit son père.
17: Ah, son père!
15: Je mets un protest sur la game.
14: Ah, donne-y, man!
17: Ah, OK, oui, c'est vendredi! Attention, c'est parti! Ah ouais, le protest! Mettre un protest sur la game.
15: Non, c'est... Non,
14: tu veux pas?
17: Ah, OK, on l'arrête tout de suite.
15: Arrête, non. Je veux pas des 10 de pitié.
14: C'est pas un pitié?
15: Non, c'est de pitié, c'est pitié. Non, c'est... Non.
17: T'as voulu faire plaisir.
15: Quand tu le fais de suite, je veux pas que tu me fasses me faire plaisir, Big. Je veux que tu le sentes.
14: Je trouve que tu travailles fort aujourd'hui.
15: Oui, mais non, faut que tu le sentes. Pas comme ça. C'est des affaires de pitié, là. Come on.
14: Regarde, t'es collectionnes
15: des
14: 10, là.
15: Non,
17: n'as-tu pas mal?
15: Non, mais Gonzo, je sais comment t'es. Tu sais, Ben, tu sais comment il était? C'était une affaire de pitié.
17: Il a voulu te faire plaisir.
15: Penses-tu que je vais avoir un 10 de pitié?
17: T'as pas de la pitié, il voulait te faire plaisir.
15: Non, Gonzo, je veux pas que tu fasses plaisir. Je sais qu'il est triste. Tu sais, si j'ai un taux de chapeau cette année, je veux un vrai.
14: Je veux te dire, c'est vrai que c'était pas, mettons, un no-brainer, un sans équivoque.
15: Ouais, moi, je veux juste quand c'est des 10, puis ça, des sans équivoque.
14: OK, tu voulais un sans équivoque.
15: Ouais, okay. Tout le temps.
14: Okay. Alors, on a parlé de Tampa Bay. Tampa Bay, hier, c'était Ilya Mikheyev qui était avec Point et Kucherov sur le premier trio. Alors, on a laissé Genzel avec Eagle et Cirelli. Okay. Qu'est-ce qu'on a d'autre? On attend Fantilli. On va parler avec Jean-Luc dans les prochains instants.
15: Fou, ça prend du temps, demain.
14: Mais là, pour le moment, c'est Cole Sillinger qui est là avec Marchenko et Kent Johnson. Fait que l'autre trio, c'est Monahan avec Nichushkin et Voronkov. Nichushkin, Voronkov, c'est gros
15: non,
14: sur les ailes.
15: C'est gros aussi.
14: Puis t'as Olivier avec quoi?
15: Ça, le big, là, en passant, ça va faire mal. Ça va faire mal à Carrado, la perte Nichushkin.
14: Ouais.
15: Nichushkin, là, en série, il est solide, ce gars-là. Là.
14: Quand il est là, quand il est en santé, c'est sûr. Et plusieurs se posaient la question, qui va jouer avec Celebrini et Will Smith? Hier, à l'entraînement, c'était Mason Marchment.
15: Ouais,
14: un nom qu'on avait encerclé pour le Canadien de Montréal.
15: Lui, il va donner de la place. Là, lui.
14: En même temps, tu sais, on se disait, on va aller chercher Mason Marchment pour le Canadien de Montréal. L'arrivée de Chris Kreider.
15: Ouais, c'est excellent.
14: Tant qu'à payer Mason Marchment pendant je sais pas combien d'années.
15: Mais Chris Kreider, c'est un mangeoir de hockey que Marchment.
14: T'as vu notre chum Marco D'Amico?
15: Marchment, juste, il brasse plus. Là.
14: Marco D'Amico a sorti l'information comme quoi les Ducks, ils avaient un dilemme. Ils se posaient la question, est-ce qu'on met Chris Kreider au balotage? Ou est-ce qu'on met Alex Killorn au balotage? Parce que c'était les deux noms qui sortaient. Tu sais, si je te pose la question, t'aurais mis lequel au balotage entre les deux?
15: J'aurais mis Killorn.
14: Moi aussi, j'aurais mis Killorn. Est-ce que parce que... je sais pas. Ça, c'est une autre équipe, hein, qu'on se gratte le coco puis on se dit, Anaheim, t'as perdu des gros morceaux pareils.
15: Ouais.
14: T'as perdu des gros morceaux. Alex Killorn, dernière année de contrat, lui qui a 37 ans. C'est Killorn et Wavy, je suis pas sûr que le Canadien le...
15: Non.
14: Est-ce que le Canadien le ramasse?
15: Non.
14: Ou est-ce que le Canadien...
15: À part avoir un autre killer, là...
14: Ben, là
15: c'est pas le même impact que l'autre, là.
14: Ouais, mais il est Montréalais aussi, là.
15: Oui, mais c'est pas big, là. Tu veux-tu une équipe nantie ou tu veux une équipe de Montréalais?
14: Non, mais c'est un gars qui a encore sa place dans la Ligue nationale de hockey, mais je pense pas que... C'est pas le même impact si un gars comme Alex Killorn est signé par le Canadien de Montréal.
15: Il aurait pas été sur le premier trio.
14: n'aurait pas été la même chose, ça, c'est sûr et certain.
15: Non.
14: OK, vous êtes prêts, les boys, pour vos choix? Vos choix sont tous faits pour 1h18.
15: Let's go.
14: OK, il faut avoir une meilleure semaine que la semaine dernière. Ça, c'est sûr et certain. On vous donnera tous les détails également pour vendredi prochain. Il y en a plusieurs qui se posaient la question. Vous aurez les détails. Merci pour ceux qui étaient là sur les ondes du réseau O. Vous pouvez venir faire un tour sur le YouTube, sinon vous continuez en musique. Et de l'autre côté de la pause, on vient de parler des Blue Jackets de Columbus. On va en parler avec lui, Jean-Luc Grandpierre.
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4: Bonjour, ici Jessica Potsou. La Cour suprême du Canada estime que l'erreur commise par Élections Canada dans Terrebonne était suffisamment grave pour justifier l'annulation de l'élection fédérale dans cette circonscription. Un employé d'Élections Canada s'était trompé de code postal sur des enveloppes de retour du vote postal sans en aviser ses supérieurs pendant plus de 3 semaines. La Cour juge que cette erreur, bien qu'elle ne soit ni intentionnelle ni malveillante, a privé une électrice de son droit de vote affectant le résultat de l'élection. En politique provinciale, maintenant, le candidat caquiste dans Rousseau, Louis-Charles Thouin, se retrouve dans l'embarras alors qu'il a offert des articles promotionnels de la CAQ dans lesquels des petites sommes d'argent étaient dissimulées. De son côté, Christine Fréchette affirme que Louis-Charles Thouin possède encore sa pleine confiance malgré ce qu'elle qualifie de grave erreur de jugement. Voilà, ça complète. 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
5: C'est la fin de semaine. On est à quelques heures, en fait, d'avoir les deux pieds dans la fin de semaine. Moi, je vous y mène avec un grand bonheur. Julie Desjardins s'installe avec le meilleur de la musique à haut. Entre autres, un gars qui nous offre une nouvelle chanson aujourd'hui. Va faire partie de notre programmation musicale. Musique d'Imagine Dragons également. Et un gars qui aspirait d'abord et avant tout, avant de se lancer officiellement en musique country, il aspira à devenir romancier. C'est aussi grâce à Cowboy Carter de Beyoncé qu'il a un peu été propulsé. J'ai nommé Shaboozey. Merci d'avoir choisi O.

0: C'est ce qu'on aurait dû m'enseigner.
1: C'est aujourd'hui, ce vendredi 18 septembre, que la chanson Magicien est dorénavant disponible. Gracieuseté, Gabriel Fredette. Il a mentionné beaucoup sur ses réseaux sociaux dernièrement que la santé mentale, ça touche tout le monde, même ceux qu'on s'en attend le moins, finalement. Alors, c'est un peu à titre de réconfort et à titre de sensibilisation musicale qu'il avait envie de lancer cette chanson-là, maintenant disponible. Mumford & Sons, Chris Templeton, here. Le meilleur de la musique à haut. Oh.

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1: Oh. Bon, pardonnez mon ignorance, là. Moi, je ne collectionne pas les cartes Pokémon, mais si vous êtes des fervents, vous avez sans doute trouvé du réconfort dans le fait qu'il y avait tellement des longues files d'attente en France cette semaine quand la fameuse collection 30 ans est sortie, parce qu'il y avait comme une extension, c'est comme une collection dans la collection qu'on pouvait se procurer. Les revendeurs étaient dans le jus pas possible. Les gens qui sont des vrais fans, qui l'ont tatoué sur le cœur, voulaient être les premiers à s'en procurer. Donc, jeu de cartes Pokémon édition les 30 ans, c'est quelque chose qui vous appelle ou pas pantoute? En tout cas, ça vient chercher les nostalgiques, c'est sûr. Là, on y va plutôt dans de la nouveauté. Grâce à Temper City et Self Aware. Ah, oh!
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a confié le mandat d'être sur la scène avec des musiciens, avec la belle Raphaël Roy également pour Génération Musique Plus en spectacle qui est en show d'ailleurs partout au Québec. Je vous parle de Jonas, le meilleur de la musique à Haut en ce vendredi après-midi.

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1: À travers tous les livres là, que vous aurez à faire peut-être en fin de semaine, écoutez évidemment votre radio préférée pour le meilleur de la musique, que ce soit le Hit 15 avec Chuck qui est là tous les avant-midi en semaine, mais qui est là également demain entre 9h et 10h, Z le week-end ensuite avec Richard Z et Sylvain Caron qui vous prépare toujours la trame sonore parfaite pour vous accompagner la fin de semaine. Oli Paiement pour la game également ce dimanche entre 9h et 10h. Puis si c'est trop complexe, écoutez-nous via le web, faites du rattrapage, mettez-vous à jour. On est là pour vous autres. 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
14: Bonjour, ici Jessica Potsou. La Cour suprême du Canada estime que l'erreur commise par Élection Canada dans Terrebonne était suffisamment grave pour justifier l'annulation de l'élection fédérale dans cette circonscription. Un employé d'Élection Canada s'était trompé de code postal sur des enveloppes de retour du vote postal sans en aviser ses supérieurs pendant plus de trois semaines. La Cour juge que cette erreur, bien qu'elle ne soit ni intentionnelle ni malveillante, a privé une électrice de son droit de vote affectant le résultat de l'élection. En politique provinciale, maintenant, le candidat caquiste dans Rousseau, Louis-Charles Thouin, se retrouve dans l'embarras alors qu'il a offert des articles promotionnels de la CAQ dans lesquels des petites sommes d'argent étaient dissimulées. De son côté, Christine Fréchette affirme que Louis-Charles Thouin possède encore sa pleine confiance malgré ce qu'elle qualifie de grave erreur de jugement. Voilà, ça complète. 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

À la fin du mois de septembre, il y a un gros événement qui se prépare, le Ocean's Calling Festival, Matchbox 20, notamment dans la programmation Mumford & Sons, Gwen Stefani, 21 Pilots, Hody and the Blowfish également, Dave Matthews Band et Yellow Card, Bedroom Posters, c'est ce qu'on

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0: Après la journée, j'achète un livre québécois prévu toujours à chaque année dorénavant le 12 août. Après aussi, j'achète un vin québécois. On s'en parlait la semaine dernière pour ce qui est du 12 septembre. Ben aujourd'hui, c'est la journée de l'album québécois. Pas qu'on vous invite à en acheter un nouveau nécessairement, mais on vous invite à ouvrir vos horizons puis peut-être en apprécier un nouveau. Ça peut être ça. Ça peut être de célébrer la musique de chez nous tout simplement puis que ça vous coûte pas une scène de plus. Ceci dit, Salbert m'a sorti un nouvel album tout dernièrement. Sarah Dufour en sort un aujourd'hui même, Dolbo Mistassini. Je sais qu'il y a des spectacles aussi un petit peu partout en lien avec cette journée toute spéciale. Peut-être que vous aurez envie d'emboîter le pas, vous également. Cameron Whitcomb s'en vient avec Kingdom of Fear. Bon début de week-end avec O. Oh.
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Nommé pour le meilleur album de l'année, Arpin Lépine pourrait repartir avec la statuette quand même le 8 novembre prochain. On lui souhaite bonne chance. En référence à la rue principale de Normandin au lac Saint-Jean, voici la rue principale, les colocs à haut.

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1: 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Almost Monday, ça met No More Regrets, le meilleur de la musique de votre vendredi après-midi. Et Tao!
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12: Bon après-midi, ici Jessica Potsou. La Cour suprême du Canada estime que l'erreur commise par Élections Canada dans Terrebonne était suffisamment grave pour justifier l'annulation de l'élection fédérale dans cette circonscription. La Cour juge que cette erreur, bien qu'elle ne soit ni intentionnelle ni malveillante, a privé une électrice de son droit de vote, affectant le résultat de l'élection. Du côté de Terrebonne, la ville a inauguré récemment des installations sportives renouvelées au Parc du Mai dans le secteur de Lachenaie. Ce projet visant à rendre le terrain de balle plus sécuritaire et fonctionnel a représenté un investissement de près de 990 000 $. Pour terminer, le conseil municipal de Repentigny a récemment autorisé l'octroi d'un contrat pour des travaux de réfection du pont Jean-Baptiste Legardeur qui relie la ville et celle de Montréal par la rue Notre-Dame. Les travaux se feront en deux phases. Dans un premier temps, le pavage des voies de circulation entre Repentigny et l'île Bourdon sera refait dès les prochaines semaines et dureront 6 semaines. Puis au printemps 2027, ils se poursuivront sur l'autre section du pont en plus du pavage de la piste cyclable qui se fera sur toute sa longueur. Voilà, ça complète. 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

Julie peut juste rester là jusqu'à 16h aussi avec le meilleur de la musique à haut. C'est ça le plan. C'est ce qu'on garde aussi comme plan de match. Four Non-Blondes, qui n'a jamais un peu magané cette chanson-là au karaoké ou juste dans sa voiture, hein? C'est jamais à la hauteur du band. Avec What's Up à l'instant. Bon vendredi après-midi.

dire qu'elle a lancé l'invitation à une tonne de médias partout au Québec pour qu'on puisse vraiment aller dans son univers à elle. Dolbo Mistassini, nouvel album qu'elle sort aujourd'hui même, Sarah Dufour, jour de son anniversaire d'ailleurs. Elle a fait lettrer un autocar pour emmener tout le monde finalement dans son univers pour qu'elle puisse encore mieux décrire le pourquoi elle a été tant inspirée pour cet album-là. Si vous avez vu des images passer ou des chansons passer, vous avez vu qu'elle fait les choses vraiment, vraiment à sa manière, de façon bien originale et bien authentique, cette Sarah Dufour. La musique de Caen, à l'instant, comme dans le temps, à

0: c'est le temps de plonger dans les saveurs d'ici au marché fermier de Saint-Jean-de-Mata. Il y aura des producteurs sur place, des produits locaux. Forcément, ça sent bon, ça goûte bon. Ambiance conviviale et familiale. C'est vraiment la fête des récoltes là, un petit peu partout. Puis on en profite donc demain entre 10h et 14h au marché fermier de Saint-Jean-de-Mata. Je veux saluer la gang du Festival Chapeau également, présenté par Subaru Repentini. 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Donc, c'est de retour à partir d'aujourd'hui jusqu'à ce dimanche 20 septembre dans le Vieux Mascouche. 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J'aime bien dire que c'est gratuit. 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Ponce Melone et Morgan Wallen ensemble à O103.5.
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On est à 10 jours de son 57e anniversaire. La Pointe est là avec On commence à se quitter. Grosse tournée d'ailleurs qui va l'accaparer jusqu'en mai 2027. Merci d'avoir choisi le meilleur de la musique. Ah, oh!

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1: Oh. Merci d'avoir créé cette belle habitude de passer les après-midi en ma compagnie, que vous soyez au travail ou déjà en mode fin de semaine. C'est bien correct. Le party va démarrer dans les prochaines minutes. Ici Julie Desjardins. Je vous souhaite une super belle fin de semaine. Notre rendez-vous musical ensemble, il est à tous les lundis à compter de 13h, et ça pour tous les après-midi. Merci, gang, d'avoir été là. Bon week-end!

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19: Bonne fin de journée, ici Benjamin Aubert, voici vos actualités. Le candidat caquiste dans Rousseau, Louis-Charles Thouin, se retrouve dans l'embarras alors qu'il a offert au bingo des articles promotionnels de la CAQ dans lesquels des petites sommes d'argent étaient dissimulées. Selon le Journal de Montréal, celui qui sollicite un troisième mandat aurait posé ses gestes dans des activités de bingo fréquentées par des personnes âgées. Christine Fréchette affirme que Louis-Charles Thouin possède encore sa confiance malgré cette grave erreur de jugement et assure que le parti comptabilisera les montants dans les dépenses de la campagne électorale. La Cour suprême du Canada estime que l'erreur commise par Élections Canada dans Terrebonne était suffisamment grave pour justifier l'annulation de l'élection fédérale dans cette circonscription. La Cour juge que cette erreur, bien qu'elle ne soit ni intentionnelle ni malveillante, a privé une électrice de son droit de vote, affectant le résultat de l'élection. Le conseil municipal de Repentigny a récemment autorisé l'octroi d'un contrat pour des travaux de réfection du pont Jean-Baptiste Legardeur qui relie la ville et celle de Montréal par la rue Notre-Dame. Les travaux se feront en deux phases. Dans un premier temps, le pavage des voies de circulation entre Repentigny et l'Île-Bourdon sera refait dès les prochaines semaines et dureront 6 semaines. Puis, au printemps 2027, ils se poursuivront sur l'autre section du pont, en plus du pavage de la piste cyclable qui se fera sur toute sa longueur. Et la ville de Terrebonne a inauguré des installations sportives renouvelées du parc Dumais dans le secteur de Lachenay. Le projet visant à rendre le terrain de balle plus sécuritaire et fonctionnel a représenté un investissement de près de 990 000 $. Voilà, c'est ce qui complète. 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
3: 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Hello, hello, bienvenue dans ce party rock du 18 septembre.
4: Olivier Poitras qui vous retrouve. Un gros merci d'être branché sur les ondes de haut. On est à l'amorce de ce dernier week-end officiel de l'été, ouais, qui se termine officiellement dimanche parce que lundi, première journée d'automne. Ouais. On sera rendu à la saison des couleurs et ça me fait plaisir particulièrement. La musique des Rolling Stones, ça s'en vient. Better Than Ezra également. American Anders, Linkin Park avec Nam. Et on passe avec The Offspring. Why Don't You Get a Job?
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0: avec ce classique de Rock et Belles Oreilles, ce qui me permet de vous inviter à pas manquer demain Z le week-end. Richard Z Serrois sera avec vous à compter de 10h pour vous jouer les plus gros hits de la fin de semaine. Nous allons poursuivre ça dans les prochaines. Les Black Keys, All In For You, ça s'en vient à l'instant. Rock et Belles Oreilles. Bonjour la police. Je vous souhaite un excellent vendredi. À haut.
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1: Quel match de football hier dans la NFL entre les Bills de Buffalo et les Lions de Détroit. Victoire de 41-31 des Bills. Et la saison qui va évidemment se poursuivre dimanche. Vous étiez plusieurs hier, j'imagine, à l'écoute de ce match-là qui a été sensationnel. Un bon début de saison. Le Green Day semaine dans les prochaines. Holiday au retour, je vous souhaite un bon vendredi.
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Un gars que j'irais certainement voir en show s'il était de passage à Montréal, Lenny Kravitz, avec Are You Gonna Go My Way. On poursuit ça avec une reprise, Capitaine Révolte. Ça fait rire les oiseaux. Je vous souhaite un bon vendredi. À haut.

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1: Oh. Ben, à quoi s'attendre de cet automne qui va arriver assez rapidement, lundi officiellement? Les nouvelles sont bonnes. Soleil, chaleur, attention, je ne vais pas dire qu'il va faire 30 degrés, c'est pas ça du tout. Mais si on peut se maintenir entre 18 et 24, mettons, ce serait supposé être ça. On va avoir un bel automne et on se le souhaite. L'année prochaine, on aura entre autres la musique d'Alien and Farm, Smooth Criminal, ça s'en vient.

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11: Bonne fin de journée, ici Benjamin Aubert, voici vos actualités. Le candidat caquiste dans Rousseau, Louis-Charles Thouin, se retrouve dans l'embarras alors qu'il a offert au bingo des articles promotionnels de la CAQ dans lesquels des petites sommes d'argent étaient dissimulées. Selon le Journal de Montréal, celui qui sollicite un troisième mandat aurait posé ses gestes dans des activités de bingo fréquentées par des personnes âgées. Christine Fréchette affirme que Louis-Charles Thouin possède encore sa confiance malgré cette grave erreur de jugement et assure que le parti comptabilisera les montants dans les dépenses de la campagne électorale. La Cour suprême du Canada estime que l'erreur commise par Élections Canada dans Terrebonne était suffisamment grave pour justifier l'annulation de l'élection fédérale dans cette circonscription. La Cour juge que cette erreur, bien qu'elle ne soit ni intentionnelle ni malveillante, a privé une électrice de son droit de vote, affectant le résultat de l'élection. Le conseil municipal de Repentigny a récemment autorisé l'octroi d'un contrat pour des travaux de réfection du pont Jean-Baptiste Legardeur qui relie la ville et celle de Montréal par la rue Notre-Dame. Les travaux se feront en deux phases. Dans un premier temps, le pavage des voies de circulation entre Repentigny et l'Île-Bourdon sera refait dès les prochaines semaines et dureront 6 semaines. Puis, au printemps 2027, ils se poursuivront sur l'autre section du pont, en plus du pavage de la piste cyclable qui se fera sur toute sa longueur. Et la ville de Terrebonne a inauguré des installations sportives renouvelées du parc Dumais dans le secteur de Lachenay. Le projet visant à rendre le terrain de balle plus sécuritaire et fonctionnel a représenté un investissement de près de 990 000 $. Voilà, c'est ce qui complète. 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

Êtes-vous du type à vous enfermer un peu quand la température se rafraîchit? Ou non? Plus du type à aller jouer dehors? Mettre l'habit de neige à la limite? Les patins? Les skis? On n'est pas rendu là, c'est vrai. Mais ça viendra. Montréal, -40 degrés Celsius. C'est Malajude dans votre party. Ah oh!

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1: Faut que je vous partage que je suis un homme comblé. Étant joueur de baseball, hier, quel match pour les Mets du côté de Laval. On a gagné un match important parce qu'on s'en va directement en finale avec un beau walk-off. Pour ceux qui savent, fin de 7e manche, victoire de 6-5, ça n'aurait pas pu être mieux. Les Red Hot Chili Peppers se mettent dans les prochaines. Scar Tissue au retour.
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On a eu une vague d'artistes français, d'artistes belges qui ont eu leur succès au Québec. Et on a eu ceux-là. Indochine, des fleurs pour Salinger. Bon party à haut!

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1: Ah, c'est demain soir qu'on verra le tout premier match préparatoire du Canadien de Montréal. En fait, il y en aura deux. Un du côté de Montréal et un du côté de Toronto. On va évidemment splitter l'équipe en deux. Entre autres, on devrait voir Chris Kreider aux côtés de Nick Suzuki et Cole Caulfield. Juraj Slafkovský avec Ivan Demidov et Oliver Kapanen. Demain soir, c'était pas manqué 19h. La musique de Creed s'amène dans les prochaines. C'est My Sacrifice.

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14: Bonne fin de journée, ici Benjamin Aubert, voici vos actualités. Le candidat caquiste dans Rousseau, Louis-Charles Thouin, se retrouve dans l'embarras alors qu'il a offert au bingo des articles promotionnels de la CAQ dans lesquels des petites sommes d'argent étaient dissimulées. Selon le Journal de Montréal, celui qui sollicite un troisième mandat aurait posé ses gestes dans des activités de bingo fréquentées par des personnes âgées. Christine Fréchette affirme que Louis-Charles Thouin possède encore sa confiance malgré cette grave erreur de jugement et assure que le parti comptabilisera les montants dans les dépenses de la campagne électorale. La Cour suprême du Canada estime que l'erreur commise par Élections Canada dans Terrebonne était suffisamment grave pour justifier l'annulation de l'élection fédérale dans cette circonscription. La Cour juge que cette erreur, bien qu'elle ne soit ni intentionnelle ni malveillante, a privé une électrice de son droit de vote, affectant le résultat de l'élection. Voilà, c'est ce qui complète. 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

0: Ah ben j'espère que vous êtes autant comblé que moi.
1: La musique est incroyable.
0: Ah oui, qu'elle est incroyable, certainement. Dans les prochaines, on aura celle de Chumbawamba. Ça s'en vient avec Top Thumping, Smash Mouth, I'm a Believer, Twisted Sister, I Wanna Rock. Et ce classique de 1998 avec Fatboy Slim et Praise You dans votre party. Ah oh.

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1: On aurait pu croire à la fin d'un band à la fin des années 70 avec la mort de Bon Scott en fait en 1980. Et pourtant, ça a été une résurrection incroyable pour AC/DC lorsque Brian Johnson est arrivé avec l'album Back in Black. Mais on se souviendra de Bon Scott, entre autres, pour quelques succès, dont celui qui s'en vient dans les prochaines minutes, Highway to Hell, au retour dans le party à O.
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Il y a des classiques et c'est pas mal le mandat qu'on s'est donné. Pour ce show-là, les plus gros classiques du rock. Dans les prochaines, vous aurez Weezer avec Buddy Holly. Ça s'en vient. À l'instant, Blink-182, All the Small Things. 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
1: Et moi, vous dire bien honnêtement, avec des soirées d'automne, comme celles qui s'en viennent, ah, quoi de mieux que d'aller passer ces soirées-là dans votre jacuzzi. Hey, je vous invite à pas manquer le Hit Kings demain matin avec Chuck Noël à 10h, Z le week-end. On se retrouve demain 16h. Je vous souhaite une bonne soirée sur nos ondes. À demain. Salut!

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11: Bonne fin de journée, ici Benjamin Aubert, voici vos actualités. Le candidat caquiste dans Rousseau, Louis-Charles Thouin, se retrouve dans l'embarras alors qu'il a offert au bingo des articles promotionnels de la CAQ dans lesquels des petites sommes d'argent étaient dissimulées. Selon le Journal de Montréal, celui qui sollicite un troisième mandat aurait posé ses gestes dans des activités de bingo fréquentées par des personnes âgées. Christine Fréchette affirme que Louis-Charles Thouin possède encore sa confiance malgré cette grave erreur de jugement et assure que le parti comptabilisera les montants dans les dépenses de la campagne électorale. La Cour suprême du Canada estime que l'erreur commise par Élection Canada dans Terrebonne était suffisamment grave pour justifier l'annulation de l'élection fédérale dans cette circonscription. La Cour juge que cette erreur, bien qu'elle ne soit ni intentionnelle ni malveillante, a privé une électrice de son droit de vote, affectant le résultat de l'élection. Voilà, c'est ce qui complète. 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

On est le vendredi 18 septembre 2026. On passe la soirée ensemble, bien branché au meilleur de la musique dans la Nodière à Au 103.5. Salut, je m'appelle Mathieu Guimond. Ce soir, on met des choses dans votre agenda. Vous allez voir, il y a beaucoup de choses pour vous occuper au cours des

prochains jours et au cours des prochaines semaines dans la Naudière. On va vous brasser un portrait de ça ce soir. Salutations à toute l'équipe et aux fans des Prédateurs de Joliette qui jouent un match retour contre l'Indigo de Granby. Ça se passe demain soir au centre Marcel Bonin de Joliette. Le coup d'envoi est donné maintenant pour la saison de hockey junior. Alors, on va vous tenir au courant de l'activité des Prédateurs durant toute la saison en étant bien branchés ici à Haut 103.5. Vous autres, qu'est-ce qui vous occupe en fin de semaine? C'est quoi vos plans? Qu'est-ce qui se passe de bon dans la Naudière? Oui, on va vous mettre des activités dans votre agenda, mais on veut savoir, vous autres, qu'est-ce que vous allez faire via le texto, le téléphone, nos réseaux sociaux, notre site web, tous les moyens qui sont bons pour nous donner de vos nouvelles en ce vendredi.

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Dans les événements qui se déroulent en fin de semaine, il y a le festival Le Chapeau présenté par Subaru Repentigny en collaboration avec Sacha Loyer, courtier immobilier. C'est de retour jusqu'à dimanche dans le Vieux Mascouche. C'est une centaine de spectacles de rue gratuits haut en couleur qu'on vous propose pour toute la famille. Il y a du cirque, des acrobaties, de la musique, de la manipulation de feu. Ça, c'est impressionnant. Et de la magie. Moi, la magie, je vous l'avoue, ça me tape ses nerfs parce que je passe mon temps à essayer de comprendre comment le magicien fait son truc. Parce qu'il y a un truc. Mais c'est ça. Mais c'est toujours impressionnant de les voir aller. On voulait avoir un peu plus de détails sur la programmation de l'événement qui se déroule jusqu'à dimanche à Mascouche. Ben, rendez-vous sur festivallechapeau.com pour plus de détails. Invitation au 103.5.

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